là-bas. En tout cas, dans le sud. En tout cas, dans le sud, il y a un truc là-bas. Et dans son souvenir, ils sont 05, 61, 53, 36, il y a un truc. 95, mort. Or, ma question, avec ma sauce. 05, 61, 25, 95, 83. Plus la mec. 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

0: revenant de mon cours de yoga.
1: Oh, Alice, s'il te plaît. Ça va, je suis présentable?
2: Tu vas en faire qu'une bouchée de ton Francky chéri.
1: Oh, Franck. Ah, oh, Marc. Ah, Pierrot. Bah, vous êtes venus tous les trois?
3: Salut les copines!
1: Je vous présente ma cousine de Marseille.
2: Eh oui, je suis venue en footing de Marseille.
4: Dis donc, elle est bonne ta cousine.
3: Je vais lui faire voir ma tour Eiffel.
2: Ah non, je veux pas, vous me plaisez pas.
3: On veut seulement ton cul.
2: Eh ben si tu veux mon cul, il faut se battre.
3: Ok.
5: Ah non, pour une fois que j'allais niquer.
3: Allez, casse-toi, grosse pute.
2: Attends, Véro, reste, tu vas voir, on va s'amuser.
5: Attends, attends, je vais te fourrer ma caquette.
3: Mais laisse tomber, je suis sûr qu'elle suce pas.
5: Ah ben là, c'est sûr, elle suce plus, hein.
6: Ah ben ça, j'avais prévenu. Elle a bien cherché, celle-là.
5: Comment on va faire maintenant? On va paniquer un cadavre.
3: Mais il reste ici. Ça fait longtemps que j'ai envie de me la baiser, celle-là.
5: Nique pas en solo, hein.
7: Laisse-en pour les copains.
8: Quand il y en a pour un, il y en a pour trois. Servez-vous.
2: Ah, ouais. Ah non, mais là, je suis pas d'accord. Je te l'ai déjà dit, je fais pas les tarifs de groupe, hein.
8: Oh, arrête de faire ta déchose, tout le monde sait que tu partouses.
9: Allez, viens, je t'encule.
2: Non, j'ai pas envie.
9: Ta gueule.
5: Ah, putain, arrête de gigoter.
2: Ah,
5: ah, une belle vache folle.
8: Poussez-vous, les mecs. Avec ça, elle bougera plus.
5: Arrête.
8: Maintenant, putain.

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0: 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Stéphane Mallarmé.
1: Respect. 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
et l'anglais, mais c'est important ça. 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

Chers auditeurs, chers auditrices, c'est une chanson, c'est la musique de le traitement de Cécile Cambogène et la parole en français et la parole en cambogène aussi.

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0: j'ai trop aimé.
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1: Ouais, je me régale tous les dimanches matin quand j'entends une belle musique.
0: Merci, merci.
1: Voilà. Donc, aujourd'hui, j'aurais aimé, alors, excusez-moi pour la prononciation, mais la chanson de Georges Paria.
0: Si.
1: Coração de Mãe.
0: Coração de Mãe.
1: Voilà.
0: Si, senhora, eu vou voilà. 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
1: Merci, vous aussi.
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0: E continuamos.

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Mesdames et messieurs, bonjour. Voici le Flash Info de ce dimanche 4 octobre 2026. Le gouvernement annonce que le 14 octobre sera désormais célébré comme la fête de la liberté avec une importance nationale comparable au 26 juin. Les deux dates marquent des étapes différentes. Le 14 octobre 1958, Madagascar devient une république au sein de la communauté française et l'indépendance intervient le 26 juin 1960. Les autorités associent aussi cette célébration du 14 octobre 2025, jour où la Haute Cour constitutionnelle a confié les fonctions de chef d'État à Michael Ranjanirine, dont la crise ayant conduit au départ d'Andratswin. Les premières cérémonies auront lieu les 13 et 14 octobre dans la Sofia, à Antsui, à Naïdjan et à Ndiamangiran, au programme défilé, feux d'artifice et inauguration d'un musée consacré à Philibert Tsiranen, premier président malgache de la République malgache. Le caractère férié, chômé et payé de cette journée reste à confirmer. Marie-Michèle Soundjarmalal, ancienne ministre de l'Éducation nationale et députée de Fianarantsoa 1, a été condamnée le 30 septembre à 5 ans de prison ferme pour atteinte à la sûreté de l'État. Les 12 autres prévenus ont écopé d'un an avec sursis. Détenue depuis janvier 2026, elle fait également l'objet d'investissements distincts au pôle anticorruption pour des soupçons de détournement de fonds publics. Figure importante de la présidence d'Andratswin, Marie-Michèle Soundjarmalal avait dirigé sa campagne présidentielle en 2023. Le ministère de l'Élevage a présenté jeudi à Antananarive un plan de modernisation pour 2026-2030. Il prévoit de mobiliser environ 400 millions de dollars de financement public et privé pour améliorer la production, la santé animale et l'accès au marché. Pour accompagner ce programme, une plateforme réunit les ministères concernés, les partenaires techniques et financiers, les banques, les investisseurs, les entreprises et les organisations professionnelles, mais aussi les chercheurs. L'objectif est d'améliorer les revenus des éleveurs et de créer des opportunités économiques, notamment pour les jeunes et les femmes. L'État malgache et la Compagnie Générale d'Électricité de Voulbé ont signé le 30 septembre dernier un protocole d'accord pour faire avancer le projet de centrale près de Tomasna. D'une puissance annoncée de 127 MW, elle pourra produire l'équivalent de 35% de l'électricité actuellement produite dans le pays et alimenter Tomasna et le réseau d'Antananarivo. Le projet conserve ses engagements de protection de l'environnement et d'accompagnement des populations. Ce partenariat public-privé s'inscrit dans le Global Gateway, la stratégie européenne d'investissement dans les infrastructures. L'Union européenne annonce une contribution de 212 millions d'euros, soit plus de 1 000 milliards d'ariars, mais cette participation ne signifie pas que l'ensemble de financement est acquis. Après plusieurs années de préparation et de négociation, il reste donc à finaliser les accords financiers et à s'assurer que tous les fonds nécessaires seront disponibles avant de lancer les travaux. Le colonel Michael Ranjanirine demande une fouille minutieuse de tous les avions quittant Madagascar, quelle que soit la compagnie ou la destination. L'objectif est de limiter le trafic d'or. Il a lancé cet appel vendredi à Ivato avant son départ.

le Botswana en se soumettant lui-même à une fouille. Les textes autorisent déjà l'inspection des avions et de leur chargement. Le président de la refondation demande donc une application renforcée des contrôles existants. En septembre, 5,75 kilos d'or avaient été interceptés à Ivat alors qu'ils étaient déjà à bord d'un avion. Ce trafic persiste depuis plusieurs régimes malgré des appels successifs à durcir les contrôles. Deux personnes ont été condamnées à 10 ans et à 5 ans de prison dans une affaire de trafic de 167 tortues radiata à Toliara. Selon le ministère de l'Environnement, le pôle anticorruption a acquitté un troisième prévenu au bénéfice du doute. Une amende de 100 millions d'ariaras a également été prononcée. Madagascar Airlines va acquérir un Boeing 737-700 financé par l'État. L'achat, validé en Conseil des ministres, viendra compléter une flotte de 5 ATR-72. L'appareil pourra transporter entre 128 et 148 passagers selon son aménagement. Le prix, la date de livraison et les lignes desservies restent à préciser. Cette acquisition accompagne le retour prévu d'ici fin octobre du nom historique Air Madagascar. La compagnie envisage aussi de reprendre plusieurs anciennes destinations dont La Réunion, Marseille, Moroni, Bangkok et Guangzhou. Le rôle du nouveau Boeing dans ce programme n'est pas encore précisé. Toujours dans le secteur aérien, après 3 ans d'absence et une importante réorganisation interne, Madagascar Airlines relancera sa liaison entre Sainte-Marie et La Réunion le 16 décembre prochain. 2 vols par semaine sont prévus, les mercredis et vendredis, avec un tarif de lancement annoncé autour de 470 euros. Le programme est confirmé jusqu'en fin mars 2027. 16 militaires et gendarmes malgaches ont commencé des cours de russe à la maison russe de Madagascar. Présentée comme un échange culturel, cette formation intervient dans un contexte de rapprochement sécuritaire entre Antananarivo et Moscou, engagé depuis le début de 2026, notamment autour de l'Africa Corps. Et enfin, dernier titre, une première pour Madagascar, le jeu vidéo Kalanuru, créé par le studio Red Racket à Antananarivo, est sorti le 24 septembre dernier sur PlayStation, Xbox et Nintendo Switch. On y suit Kalakil, une petite créature inspirée des légendes malgaches, qui voyage en taxi-brousse pour libérer des lémuriens musiciens d'une sorcière dictatrice. Raftout, Rizière et Baobab composent le décor avec une bande de son entièrement malgache, portée notamment par Marco Clark, Truina et Denise. Né dans un garage, le projet a été réalisé par une équipe presque entièrement autodidacte, soutenue par l'incubateur Ouni, créé par Orelsan. Ses créateurs espèrent ouvrir la voie à une véritable filière du jeu vidéo à Madagascar. Un partenariat avec Sega prévoit notamment sa distribution au Japon et sur d'autres marchés asiatiques. C'était donc le Flash Info de ce dimanche 4 octobre 2026. Merci de votre fidélité.

notre annonce aujourd'hui, il s'agit d'une annonce de la FPMA, Fingulana Protestante à Malagasy, et de Toulouse pour deux dates, 10 et 11 octobre prochain, au château de la Garrigue. Alors, de quoi il s'agit ? Il s'agit des 40 ans de ministère et départ à la retraite du pasteur Élisée Ndjamiang, samedi 10 octobre. Le programme, c'est 14h, animations diverses. Il y a des stands, expositions, animations, des sampanas, quiz interactif sur la vie du pasteur, animation musicale, buvette sur place. Et puis après, 17h, concert évangélique avec Osana Mbouzatouv Europe. La participation aux frais de 15€ pour les adultes, 10€ pour les enfants. FPMA Toulouse, donc déjà le samedi 10 octobre pour les 40 ans du ministère et départ à la retraite du pasteur Élisée Ndjamiang. Et puis, ça continue le dimanche 11 octobre à 10h. Il y aura donc un culte d'action de grâce suivi d'un repas agapé. Ça sera toujours au château de la Garrigue.

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C'est la fin de notre émission. Merci de votre fidélité. Merci de votre écoute. 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

La Seleção. La Seleção, c'est Mikel Ezaza, c'est un comité d'honneur du pays, c'est Balthazar Sekou-Lacazette Infatigable, c'est le petit Kikimbungu, c'est le petit Bladi Mungu, c'est Alpha Deo Gracias, c'est Armand Charlois, c'est Anne FM, c'est Francis Bateza, c'est Pierre Diouf Magalé Pili Pili, le doyen des artistes africains à Toulouse. La Seleção, c'est son staff technique avec à la tête son coach, monsieur le professeur Zef Moulungi. Ça, c'était quelqu'un. Mais oui, bien sûr. Et bien sûr, son directeur technique, le DT Tarso Di Tarsi, Tarsi Sondai. Et sans oublier, bien sûr, son capitaine Yemé Yanni Moussikaka. Et oui. Joe Lokuru Lunganti. La Seleção, c'est également son fan club avec à la tête le couple que j'adore. Et oui, et oui, et oui. Le couple que j'adore, bien sûr, qui m'écoute en ce moment. Salut à vous, bien sûr. Je vais parler donc de Micheline et Zef. C'est le couple Mopati. La Seleção, c'est également la grande famille, eh oui, la grande famille avec la reine-mère. Solidarité familiale oblige, n'est-ce pas, mon cher? Ah oui, oui, oui, oui, la grande famille avec Mimi, la reine-mère, bien sûr. Eh oui, eh oui, eh oui. C'est bien sûr ma petite Hermine et bien sûr monsieur ZDTM, le chef de famille Guy Tibinda Tibinda, c'est la famille Tibinda Tibinda, bien sûr. Je n'oublie pas mon cher cadet Olam. Salut à toi. Le problème, c'est que je ne sais pas où est-ce que tu te trouves en ce moment. Parfois ça vient du Gabon, parfois c'est la France, alors où es-tu? Bon, enfin bref, mais salut à toi quand même. Et merci, merci, merci pour les images et bien sûr les vieilles chansons. La Seleção, c'est aussi vous qui nous écoutez tous les samedis 18h-21h, dimanche 14h-16h comme aujourd'hui bien sûr. Et oui, sur les 92.2, sinon sur le canal sud.net. Et bien sûr, la Seleção, c'est les deux sélectionnés. Ah oui, c'est la Seleção, c'est les deux sélectionnés. Avec l'absent du jour, pour des raisons que vous connaissez tous déjà, bien sûr, bon, je peux répéter, toujours la politique du ventre, bien sûr. Lui, c'est Moté Mayama Piae. Dikala, Dikala. C'est bien sûr notre Edo Diawakan. Salut à toi. Et surtout du courage, mon gars.

0: Je vais le dire, ne vous en faites pas. Et bien sûr, votre humble serviteur, Edo Fumukanda. Chers amis, c'est Fumukanda qui veut dire chef de clan, le chef de famille, confiant comme vous voulez. La gloire d'une femme est dans ses oreilles. La gloire d'une femme est dans ses oreilles. C'est la pensée de la semaine. Ça nous vient bien sûr du peuple Mossi du Burkina Faso. Le pays des hommes intègres. Chez le chouchou de la jeunesse africaine, Ibrahima Traoré.
1: En fond sonore, l'argent appelle l'argent, Pamelo Mouka, en version originale, version instrumentale que vous écoutez en ce moment, bien sûr. C'est signé l'homme orchestre, nous l'appelons l'homme orchestre, bien sûr, Freddy Kevado.
0: Et Requiem for the Blackwood, Requiem for the Blackwood de notre ami Bernard Delumeau and the Flash Blab, the Flash Carol. Et donc cette chanson qui va nous servir de lien avec les Caraïbes. Et c'est parti.

Requiem for the Black World, c'est ça. Bernard Delumo and the Flash Creole, avec en featuring Léo Trébert et Jean-Luc Alger. Bien sûr, dans l'album qui porte le même nom, l'album avec le même titre éponyme, Requiem for the Black World.

0: La gloire d'une vieille femme est dans ses oreilles. La gloire d'une vieille femme est dans ses oreilles. Ça nous vient du peuple Moussi, les Moussi qu'on trouve bien sûr au Burkina Faso.
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0: C'est une de nos artistes maison, bien sûr, très belle femme avec une très belle voix. Elle, c'est Cheryl Owelo que nous allons donc écouter dans la chanson Jolene. Salut à toi, mon cher Zach l'Africain. Eh oui, je crois que tu es revenu de la prière et que tu te reposes tranquillement dans ton lit. Je sais, je sais, je sais. Alors, salut à toi et bonne écoute. Celle que tu adores, bien sûr, Cheryl Owelo. Dans Joe Rollin. Ah, ça ne veut pas venir. Cheryl. Eh bien, voilà, bon, écoutez.
1: Version originale, Pierre Montoire. Version instrumentale,

c'était donc formidable et très bon. Voilà, c'était Cheryl Oweleo dans Jorolen. La gloire d'une vieille femme est dans ses oreilles. La gloire d'une vieille femme est dans ses oreilles. C'est la pensée de la semaine, ça nous vient du peuple Moussi du Burkina Faso.

général Yves Jourdan.

Lui, c'est un ingénieur agronome converti en chanteur, bien sûr, artiste-chanteur. Lui, il s'appelle Ladis Arcade, que nous écoutons dans Patrimoine. Ça, c'est très profond. Écoutez ça.

Achidu Savoluketo. La gloire d'une vieille femme est dans ses oreilles. La gloire d'une vieille femme est dans ses oreilles. Pensée de la semaine. Ça nous vient du peuple Moussi du Burkina Faso.

Ça, c'est du fond sonore et c'est du Yulu Babiala. La gloire d'une vieille femme est dans ses oreilles. La gloire d'une vieille femme est dans ses oreilles. C'est la pensée de la semaine. Ça nous vient du peuple Mossi, du Burkina Faso. Nous, nous allons faire appel à cette charmante dame. Et oui, une jeune fille, charmante dame, qui, elle, s'appelle Wendy, et ici en featuring avec Floby dans Mariage.

Sana Rombele, c'est du fond sonore et c'est signé Yulu Mabiala en version originale, version instrumentale, l'homme orchestre Freddy Kebano. La gloire d'une vieille femme est dans ses oreilles. La gloire d'une vieille femme est dans ses oreilles. C'est la pause de la semaine et ça nous vient bien sûr du peuple Mossi, les Mossi qu'on trouve bien sûr au Burkina Faso. Nous allons faire Toulouse, Dakar, cet album de notre ami Mbaye Cheikh Mbaye, voilà, c'est comme ça qu'il s'appelle lui, Mbaye Cheikh Mbaye, voilà, ne vous trompez pas, hein. c'est bien ça, c'est bien sûr Mbaye Cheikh Mbaye, voilà, Mbaye Cheikh Mbaye. Dans Caïfil.

Sonar Ombele, c'est du fond sonore et je vous dis bien sûr que en version originale, Yuluba Biala et le kamikaze Loningisa, version instrumentale Freddy Kebano. La gloire d'une vieille femme est dans ses oreilles. La gloire d'une vieille femme est dans ses oreilles. Alors, quant à lui, le conseil qu'il nous donne, c'est de repartir au pays, faire l'agriculture, bien sûr, travailler la terre. C'est donc Sam Mangwana dans l'album Lubamba. Eh bien, la chanson, c'est le titre éponyme de l'album Lubamba.

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0: La pensée de la semaine. La gloire d'une vieille femme est dans ses oreilles. La gloire d'une vieille femme est dans ses oreilles. C'est la pensée de la semaine, ça vient du peuple Moussi, les Moussi qu'on trouve bien sûr au Burkina Faso. Voilà, ce qui est donc de la pensée de la semaine. Eh oui, de le Kourou, le Nganti, voilà. Le Nganti, le Nganti. La gloire d'une femme est dans ses oreilles. La gloire d'une femme est dans ses oreilles. Dans quelques minutes, dans quelques instants, dans trois quarts d'heure, nous saurons ce qui se cache derrière cette parabole. Mais en attendant, nous allons donc repartir en musique en faisant cette fois-ci appel à un certain Gérard Bantimba alias Mice et les Bantous de la capitale dans l'album Bakolomboka pour écouter la chanson Guylaine.
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L'argent appelle l'argent, version originale Pamelo Mouka, version instrumentale Freddy Kebano. La gloire d'une vieille femme est dans ses oreilles. La gloire d'une vieille femme est dans ses oreilles. Salut à toi, bon vous, vous, bouek. Oui, ça c'est mon frangin, bien sûr, lui. Max, Max, Maxou. Nous allons revenir à Toulouse et en mémoire de notre regretté cher frère Emilio Varela da Vega qui nous a quitté. Nous allons bien sûr écouter la chanson Retrato de Naila. Retrato de Naila. Eh oui, les artistes ne meurent pas comme on dit.

Retrato de Nail. Emilio Varela da Vega. Paix à son âme.

En tout cas, une fois de plus, toutes nos condoléances et en tout cas du courage à Annie Andriamanana. Si elle nous écoute, bien sûr. Si elle ne nous écoute pas, vous voulez le transmettre.

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C'est notre numéro de téléphone. 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Et vous écoutez en ce moment Flash Black. 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Et cette semaine, bien sûr, la gloire d'une vieille femme est dans ses oreilles. La gloire d'une vieille femme est dans ses oreilles. Cette pensée de la semaine nous vient bien sûr du peuple Moussi. Ce peuple se trouve bien sûr au Burkina Faso, le pays de Ibrahima Traoré. Ah oui, c'est l'homme à la mode d'aujourd'hui, il faut le dire. Voilà, c'est le chouchou de la jeunesse africaine. Voilà. Nous allons bien sûr repartir en musique et je vais vous faire découvrir cette fois-ci un certain Flubi. Flubi qui va donc nous chanter Nabasga. Flubi dans Nabasga. C'est parti cette fois-ci, bien sûr.

La gloire d'une vieille femme est dans ses oreilles. La gloire d'une vieille femme est dans ses oreilles. Pensée de la semaine, ça nous vient du peuple Moussi. Les Moussi contre, bien sûr, au Burkina Faso. Nous allons partir plutôt du côté du Congo, retrouver un grand nom de la chanson congolaise. Lui, c'est Zoba Casimir, alias Zao, dans l'album Kwiti Kwiti. Et là, nous allons extraire pour vous la chanson Kila Kila que je vous laisse écouter.

Bingwa, bingwa, grand délégata. Vous me jibéri dit là, Zaykansaka. Demandez à ceux qui connaissent la langue, notamment notre cher Kumsi Amor du pays, on vous dira ce que ça veut dire. C'est très très très profond. Merci. Zao.

0: Yambula Mabanza, Gustave Mbemba. Pour votre gouverne, notre cher Yannick.
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0: Et voilà, donc je vous disais que notre cher Yannick passe des beaux sales moments en ce moment, bien sûr. Au moment où je vous parle, il passe des sales moments. Il serait impliqué dans une affaire de braquage de l'ex-ministre Mampouya Mathion, je sais pas, Mathion Mampouya, quelque chose comme ça, ouais. Et oui, semble-t-il que ce serait un ninja. Mais enfin bon, affaire à suivre. Gustave Mbemba, Yamula Mabanza, Yannick.
2: Ingénieur Nariyonde. 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

Ben oui, ben, je suis encore là, je suis bel et bien là, je suis là, je suis là. Ben, bon, écoutez, Gustavi dans le monde Banza, bien sûr. Et après, il y a eu, comment elle s'appelle déjà, cette belle Camerounaise là. Ah oui, eh oui, la Java Crystal Gaga, voilà. Java Crystal Gaga. Et ensuite, ben, il y a eu la réplique de Mambemba, car Gustavi, bon, vous savez, bon, prochainement, je vous raconterai cette histoire-là. Bon, on va reparler. Et il faut, ça commence à sentir l'eau de Javel, alors, je préfère qu'on arrête là. On y reviendra certainement la semaine prochaine. Entre Gustavi Mbemba et Mamoundele. Et puis, bon, mais bien sûr, il y a Yannick qui, comme je vous l'ai dit tout à l'heure, en tout cas, ça va pas du tout. Bon, mais enfin, la gloire d'une vieille femme est dans ses oreilles. La gloire d'une vieille femme est dans ses oreilles. Eh bien, cette pensée de la semaine, qui nous vient bien sûr du peuple Mossi du Burkina Faso, veut tout simplement dire, mon cher Jeff, le béret de canal, que les vieux savent beaucoup de choses. Ils ont l'expérience. Les vieux savent beaucoup de choses. Ils ont l'expérience. Ce qui est tout à fait normal, ils ont plus vécu. Et oui. Donc voilà, c'était donc la pause de la semaine. Quand nos amis Mossi du Burkina Faso disent la gloire d'une vieille femme est dans ses oreilles, veut tout simplement dire les vieux savent beaucoup de choses. Ils ont l'expérience. Nous allons terminer avec une merveille signée Kale Jeff avec une version reprise par les Bantous de la capitale. Donc, Ebale, ya. Yeah.

0: Et Baléa Congo, une bonne dédicace, une bonne rumba pour les vieux, voilà. Et donc, pour ce qui est de notre ami Jeff Le Berry de Canal, à qui nous adressons cette dédicace, disons que la gloire d'une vieille femme est dans ses oreilles. La gloire d'une vieille femme est dans ses oreilles. C'est la pensée de la semaine, ça vient du peuple Mossi, et ça veut dire que les vieux savent beaucoup de choses, ils ont l'expérience. Les vieux savent beaucoup de choses, ils ont l'expérience. Alors, c'est une façon de te dire, mon cher Jeff Le Berry de Canal, bienvenue dans le monde des retraités et surtout, je te souhaite une très bonne retraite.
1: Fais
0: Voilà.
1: profiter toi aussi de ces connaissances.
0: Et comme dit Daniel, fais profiter aux jeunes tes connaissances.

Bien, ça commence à sentir, non, ça commence à sentir, ça semble vraiment de l'eau de Javel. Juste le temps de vous dire ciao, ciao, et vous retrouvez la semaine prochaine, le temps de vous laisser en compagnie de notre ami Daniel avec son vocal. C'est pas fini pour la bonne musique. Alors, rendez-vous avec les îles de l'océan Indien. Je vous dis à tous, ciao, ciao, et à la semaine prochaine. Ciao, ciao, ciao, ciao.

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Et à 6h30, si on monte la bien, 16h, 18h30, ils ont monté la classe, bien sûr. Ah, par contre, ils ont dit, non, la fin, tu vas voir désolé. Eh, tu vas voir à l'aveuglette, toi. Mais on va écouter quand même. La pointe, la fin, on connaît quand on est en train de manger, on fait plus attention. Mais bon, deuxième partie, on va donner. On dirait que. Mais fausse note, on va donner.

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0: toujours avec Thilal Bon Hommage à Jean-Claude Viadé. Hein. C'est encore un petit morceau, ouais, un super reprise, ben être les deux mondes quand même. Ote Maloya.
1: Ote Maloya, oh, tu fais mal à moi.
0: Il fait planer aussi, ouais. Maloquille. Mais t'es tout, n'a mangé pour le clair, comme dit PTS.

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0: bien.
1: C'est bien.

Connais, c'est Nizi, hein, c'est pas moi. Allez, monsieur Gueur.

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1: Cric et craqué, ça nous histoire. Cric et craqué, ça t'y vais croire.
2: Pour démarrer une histoire, nous dit Criquet. Et la société en présence y répond.
3: Craqué.

0: C'est bien.
1: Cliquez, craquez la société, comment il est? Tout le monde a écouté à radio, on a le nage. Marie-Vonne, qui s'en est là comme bonjour Marie-Vonne? Nous attendons dans la deuxième partie.
2: Alors, comme Saint-Vitine avait dit à notre raconteur, j'avais deux, mais l'autre, je pense, n'est prévu.
1: Ben, peut-être va arriver.
2: Je pense peut-être va arriver un petit peu, peut-être à l'heure.
1: Alors, nous sommes là qui s'est après-midi.
2: Alors, mes penses là, les vêtements sont montés là, c'est Pascal, si je ne me trompe pas, c'est bien ça, Gado.
3: Ça va même. Hein, ça va même.
2: Voilà. Ben, bonjour à vous.
3: Bonjour, merci pour l'invitation en tout cas. En fait, c'est l'année dernière, moi, j'ai fait un stage racontage d'histoire avec Sully Andoche et Annie Grondin. Donc, à la base, c'était pour avoir un média avec les enfants dans mon travail. Et finalement, elle est devenue une vraie passion. Et puis, une façon, en tout cas, de transmettre aussi la culture, des messages et puis des valeurs aussi. Donc, voilà.
1: Avant, en fin de compte, comment on l'a ramassé un peu dans une semaine, ça même? Dans une semaine avec Ben Gramoun, tout ça là?
3: En fait, dans le...
1: Ça là, on a ce tout petit qu'elle a pour faire ça, participer.
3: Alors, vraiment, c'était parce que dans mon travail, m'y trouvait que ça aurait été intéressant, comme à l'éducatrice, travailler avec Marmaille, c'était passer par le compte, justement, pour transmettre, comme il dit, des valeurs, pour trouver aussi une façon de faire un lien social entre parents, enfants, tout ça. Et finalement, le stage l'a porté beaucoup plus. Et les histoires que moi, elle a eues au départ, c'est des histoires que Annie et Sully la donnent à nous. Donc, il faut savoir que le stage n'est vraiment pas cher. Et ben, ils transmettent également des ouvrages qui permettent à nous de repartir dans les histoires d'antan. Et puis, moi, m'y complète ces histoires-là avec des histoires d'ailleurs. Parce que n'a autant de conteurs que nana de racontages. C'est vraiment chacun de son sensibilité. En fait.
2: Ce stage-là a duré combien de temps?
3: C'était une semaine. Nous la mettons à nous en situation. Donc, d'apprendre à raconter en créole, parce que c'est important. C'est vraiment la question de la transmission de la culture orale réunionnaise. Donc, du coup, l'idée, c'était vraiment pendant 4 jours de travail sur une histoire. Et le dernier jour, le vendredi, de faire une prestation devant un public. Voilà.
1: Donc, elle travaille la voix, elle travaille.
3: Oui, elle travaille la voix, la posture. Après, voilà, c'était vraiment un moment plaisir, très stressant aussi. Donc, au départ, mais jusqu'à aujourd'hui, raconter une histoire, en fait, c'est vraiment engage à vous aussi. Selon comment on a envie de raconter, ce qu'on a envie de transmettre comme valeur, il engage ou de personne. Et moi, en tout cas, m'y connais à chaque fois, m'y raconte, mais il y a un, deux, trois stress avant. Donc, voilà. Donc, c'est juste pour placer le truc.
2: Ouais, et quand on est en contact avec des enfants, là, avec maman et avec ça, quelle histoire on raconte là-dedans?
3: En fait, moi, il y a une grande sensibilité par rapport à tout ce qui est l'égalité filles-garçons. Mais il y a énormément aussi les histoires féministes parce que m'a rendu à moins compte que dans les différentes histoires, la place de la femme, les autant discutées, on va dire, les pas forcément valorisées. Et du coup, c'est vrai qu'à force m'y avance, comme il raconte des histoires aux enfants, m'y fait de sorte dans les histoires, ils mettent en avant une petite fille, ils mettent en avant un petit garçon. C'est vraiment amener aussi ce rapport d'égalité, fille-garçon, même dans le racontage.
1: Le respect, voilà. Tout ça là. Nous, on fait un petit pause, après on retrouve Alexin pour causer un peu avec vous. Les bons?
3: Ok, les bons.

0: Paris.
1: De le rendre compte, c'est le matin.
0: À moi, réunion.
2: Pardon ?
1: Là, nous les aimerions qu'avec un raconter des histoires. Donc, elle a fait formation l'année passée, la formation. Hein.
2: Ça même.
1: Ouais. Et qui ça les formateurs dedans ?
2: Mais elle avait Annie Grondin et Sully Randoche.
1: Ouais.
2: Donc voilà. Donc c'est déjà pas mal.
1: Ah oui, c'est des grands
3: noms.
1: des grands noms d'histoire à la Réunion.
2: Ouais.
1: T'es là où il y a du. C'est même le OIM cause de si l'harcèlement scolaire aussi, non ?
2: Mais c'est surtout la question de la place de la femme, en fait. En fait, c'est vraiment dans de bonnes histoires, que ce soit les histoires à La Réunion ou ailleurs. Souvent, quand ils parlent de racontent histoires, on a la femme dedans. Le femme, il peut être le mauvais, il peut être la princesse. C'est vraiment un stéréotype un peu trop, à mon sens, mais à l'esprit féministe. Donc l'idée, c'est aussi de montrer que ben, dans des histoires, on a des femmes, elle a participé aussi à des révoltes, elle y réfléchit, elle est capable en tout cas à fier ma zote et faire évoluer aussi une société. Donc c'est un peu comme ça que m'y perçoit en tout cas mon rôle de raconteuse, mais je pense qu'on est... n'est pas que dans la question racontage d'histoire pour le plaisir.
1: Quel côté où se retrouve ?
2: Saint-Denis. Enfin, moi, l'aîné Saint-Leu, moi, j'habite Saint-Denis.
1: C'est dans l'Est, plutôt la donne la place, bonne femme, pas de matrimoine ou les patrimoines.
2: Oui, moi, l'a vu le truc, oui. Effectivement.
1: Mais alors, en parlant de matrimoine, justement, quel modèle on en a dans le bonne femme avant ?
2: Mon premier modèle à moi, c'est mon grand-mère. Donc, moi, il y a une grand-mère, elle a vécu jusqu'à 104 ans. Donc,
3: oui.
2: Moi, la prends cet espoir-là, mais. C'est un femme, en tout cas, il a très vite perdu son mari, donc mon grand-père, et il a débattu. En tout cas, il a été indépendante, assez forte pour déjà élever son marmaille, et aussi, être capable de surmonter toutes les tensions, les conflits de l'époque par rapport à un femme tout seul, et puis il a vécu longtemps, et puis voilà, donc c'est lui qui raconte mes histoires. Donc, et du coup, pour moi, c'est mon modèle. Après, voilà, les modèles, pour moi, c'est du moment que les femmes, les femmes qui causent, voilà. Moi, on est plutôt comme ça, moi, la pointe foncièrement de modèle, mais c'est déjà les femmes qui osent causer. Je trouve que c'est pas évident de trouver un place pour causer, et du moment que les gens, ils causent, donc moi, elle est entièrement, en tout cas, en accord avec ces personnes-là, mais moi, la pointe, un modèle, m'y suivre ou... peut-être Angela Davis, je ne sais pas.
1: Mais déjà ça. En plus féministe, donc les militantes encore. C'est bien. Ouais. Alors, on va préparer une petite histoire pour nous.
2: Oui.
3: Dan Subiclan est là,
2: c'est ouais.
3: Bien, non
2: bah justement, il arrive avec une histoire, il parle de femmes. Donc l'idée, c'était vraiment de montrer non seulement la question de femmes, mais aussi la question de femmes ailleurs, parce que il n'est pas évident d'être un femme, il n'est pas évident d'être un bouc aussi, hein, midi, mais à la pointe de guerre contre les bonhommes. C'est vraiment dans l'histoire même, l'histoire est faite comme ça. Donc la femme, il doit vraiment batailler pour prendre son place, même si aujourd'hui, c'est clair que les droits y évoluent, il y en a plus de femmes, ils mettent ensemble pour avancer, mais ça reste compliqué en tout cas. Donc que ce soit aujourd'hui, c'était hier, que ce soit à La Réunion ou ailleurs, parce qu'il y a encore des femmes qui soubattent, hein, donc faut être clair avec ça aussi. Donc voilà, donc on arrive avec une histoire, mais commence ou pas ?
1: Oui,
2: mais bon.
3: Oui.
2: Par contre, pour moi commencer, il faut la formule magique, voilà, moi je peux pas commencer, elle est comme ça. Donc craquer. Alors mon histoire, mais ça raconte à Zot, c'est une histoire d'un femme d'un pays Mayotte, un Bouéni. Alors, c'est une histoire, un Bouéni, donc tout le monde dit, c'est un Bouéni, n'a tout pour être heureuse. Ce qui est vrai, c'est que il a l'amour, il a un mari, il a un mali, et vraiment, en plus, il n'aime rien qu'à lui. Donc ça, c'est déjà une bonne affaire. Ensuite, il a la gloire, comme il dit, il a la gloire, son mari travaille, ben, il a un bon vie, il a un joli case, il gagne manger à d'autres fins, il a un joli bijou, il a tout ça là. Après, il en a la beauté. Tout bon Bouéni Mayotte, il jalouse à lui. Parce que le femme, ben, c'est un joli femme. C'est un femme, en tout cas, il a la prestance, il a le charisme. Mais malgré tout ça là, il n'était pas heureuse. Son vie, il était fade. En fait, c'est un Bouéni, comment on dit, ben, il te regarde bon, paix, télé-réalité, lui. Il te regarde bon, paix, bon réseaux sociaux. Parce que Zordi nous l'a un petit peu pris avec tout ça là. Donc, lui, il te regarde un peu tout ça là et, ouais, il était pas heureuse, il était pas bien dans son pot, et il y a un truc là rentre dans son tête comme ça, il est venu à l'obsession, il était envie de maigrir. Il était envie de maigrir, mais à n'importe quel prix. Criquez à toutes.
3: Craquez.
2: Alors, moi, je m'y comprends, Ali, hein, à force, garde bonne tantine, donne télé, le corps, mannequin, bon, deux, trois, le corps, là, un peu bizarre de sien. Donc, il t'a envie de maigrir et du coup, il a dit, Ali, il s'en met la tête avec. Et que ça, t'es dans son tête, t'es pas dans son talon, comme il dit. Alors, un matin, il lève comme ça, il s'en va à docteur, il s'en va à un docteur aux oreilles. Ben, là, il appelle ça Bzungu. Et du coup, il s'en va à son docteur aux oreilles, il arrive devant son docteur et il explique son docteur. Ben, docteur, voilà, moi, j'ai un bouéni, il a un bouéni, la classe, tu comprends, parce qu'il a un statut au-dessus de toute bonne bouéni Mayotte. Il a envie de maigrir. Est-ce que le docteur en a un traitement poli? Ben, le Dungu, il dit, allez, ben oui, madame, il a un traitement pour ou même, là, il a un médicament pour où. C'est un médicament, il est efficace. Mais il est tellement efficace, attends Nazot, il est tellement efficace. Le médicament, il est plus cher qu'un chariot course, au moins là-bas, mais il y a Carrefour. Et il m'explique pas Zot parce que le prix là-bas, bonne chariot course, il est vraiment cher par rapport à nous.
3: Ah, c'est ça.
2: Donc du coup, il n'est pas avec ça, son bonhomme n'a la raison, le gars est payé. Donc il retourne son case comme ça, il fait son traitement 1 semaine, 2 semaines, 3 semaines, 4 semaines. Quand il a fini son traitement, il revient voir le docteur pour faire un bilan, mais pour voir un petit peu combien kilos il a perdu.
3: Il risque de perdre aussi, non?
2: Eh, attends, non, monsieur. Attends, non, Nicolas, ça trop vite, ou là? Alors, il s'en va son docteur. Le docteur dit, ben, monte, c'est balance. Tu sais, les aiguilles balancent, t'avances pas. Tu sais, ça va ni devant ni derrière. La poignerie, il n'a pas perdu un seul gramme. Aïe, aïe. Son figuier, elle commence assise. Le docteur dit, inquiète pas, Bouéni, inquiète pas. Peut-être médicament, là, t'es pas bon. Madame, là, ouais, notre Sadla, c'est un médicament, il est incroyable. Ça a été fait dans le pays, la France. Ça, il prend l'avion. Il vient pour où? Crois-moi, si vous ne maigrissez pas avec ça, ben, il ne connaît pas quoi ça, il faut dire. Ben, donc, le Bouéni contente, hein, il rentre son case, il attend la livraison de son médicament. Encore un coup, il prend son traitement, 1 semaine, 2 semaines, 3 semaines. Et il est content, on comprend, il est content, il ressort à voir le docteur pour faire un bilan. Et il arrive, il monte sur le balance. Bon, là, le balance, mais il dit à votre vérité, le balance, les aiguilles, la bouge un coup. Hein. Ah. Mais aïe, aïe, aïe, il a perdu 2 grammes, sérieux, il a perdu 2 grammes, quoi. Là, son figuier, là, 6 pots de bon. Et là, le docteur, là, essaye à un acalien, encore un petit coup. Là, on s'est dit, Bouéni, inquiète pas. Et là, il a dit non. Non, non, non, lui, ça va. Criquez à toutes.
3: Craquez.
2: Du coup, lui, ça va comme ça. Lui dit, peut-être, docteur, là, Mzungu, là, la route pour un acalien, moi, lui. Ben, mais ça change, docteur, moi. Mais c'est un autre docteur, ça trouve la solution pour moi. Ben, il a fait comme ça. Il a fait un deuxième docteur, il a fait un troisième docteur, il a fait un quatrième docteur. Ben, le balance, les aiguilles, toujours pas bougé même. Il n'a pas perdu rien du tout. Bouéni, toujours pareil. À un moment donné, il a réfléchi un coup. Il dit, t'es ben, ça c'est bon, la médecine Zungu. Là, elle n'est pas bonne, merde ça. À moi, je savais avec la tradition. Moi, je savais un moilinou. Donc, le moilinou, c'est un peu le maître. Celui n'a toute réponse. Là, ça t'y gagne, donne out toute solution. Devinez à chez nous, alors. Comprends qu'il fait le retour de l'être aimé, bonne affaire comme ça.
3: Ça va.
2: Donc, lui, ça va, et lui, ça voit le moilinou, il explique le moilinou, ça fait des semaines, il essaye maigrir, il est parti voir docteur, la donne à lui traitement, l'a pas marché, son cœur est gros, son corps est lourd. Le moilinou, il écoute Ali, écoute Ali, écoute Ali. À un moment donné, le moilinou, bah, il fait son bonnes incantations, il jette son bonne galée à terre, il essaye de lire dans bonne galée. Et il est dans bonne galée, mais il est bizarre. Tu vois, le Bouéni voit que le moilinou, tu vois, les impêches, la figuelle est assise, elle n'est pas comme tout le temps. Il dit le moilinou, quoi. Mais moilinou, qu'on s'en a fait, qu'on s'en a vie, dis-moi tout de suite. Le moilinou garde Ali, il dit, Bouéni, arrête, pense maigrir. N'a rien que ça pour dire. Le Bouéni dit, comment ça, arrête, pense maigrir. Ben, là, n'y voit où pour qu'on trouve une solution pour moi, ou dire, moi, arrête, pense maigrir. Et le moilinou, il dit, non, mais écoute à moi, ou. Moi, mon bonne galée, là, ça, il dit la vérité, ça, écoute à moi, ou. Donc, le Bouéni insiste, insiste. Moilinou, dis à moi, mais il va se figuer, il n'en a fait, il ne va pas. Dis à moi, que ça, nana. Criquez à toutes.
3: Craquez.
2: Un peu de suspense dans l'histoire.
3: Ah oui, nous verrons la nouvelle.
2: C'est incroyable, ça. Du coup, voilà, le Bouéni insiste. Moilinou, dis-moi, mais dis-moi. Et là, le Moilinou, il dit, Ali, Bouéni, Arrête maigrir, arrête pense maigrir, ou ça mort dans 30 aïe, jours. Aïe. T'es sérieux? Sérieusement, bah oui, quand ça mort, compliqué, pense maigrir. Hein.
3: Ça casse-pied. Hein.
2: Ah bah oui. Donc là, le Moalinou explique à lui, mais inquiète pas, hein, inquiète pas, dans 30 jours, où ça va donner ce même paradis. Et là, fais une bonne prière comme il faut, fais une bonne 5 prières dans la journée, et puis sois bon monde avec une bonne voisin, avec une mari, avec toute famille. Donc le Bouéni, voilà, c'est quelqu'un de très croyant. Il reste dans son lit toute cette journée-là, jusqu'au soir, il dit peut-être que la mort y arrive à minuit moins 5, moins 1 ou moins 2 secondes, je ne sais pas. Donc il attend comme ça, et toute la nuit, et le lendemain matin, son ciel est encore ouvert. Aïe, aïe, aïe, il dit, mais il y a un problème là. Soit il a pu compter, peut-être que le 30 jours, c'est le lendemain en fait. Et encore un coup, le 31e jour, il y reste toute la journée dans son lit, toute la nuit encore, et il y arrive le 32e jour. Là, il était gagné piténi, il a dit son mari, il explique son mari. Il a parti voir le Moalinou. Le Moalinou, il a dit à lui sa mort. Et là, le mari, bandé, mais bandé, parce que là, pas possible. Que ça, un Moalinou peut dire son forme de sa mort comme ça, et il ne dit pas lui rien. Donc, le mari, il a parti voir le Moalinou. Là, explique le Moalinou les histoires, comment le femme les tracassait pour... Parce que le mari, il était pensé, c'était un mensonge, concrètement. Et là, le Moalinou dit, inquiète pas, m'y suive à où, ma l'école écoute femme, moi. Donc, le Moalinou, il arrive dans la case le femme, il voit le femme dans son lit. Et le petit femme, le petit Bouéni, il ressemble plus dit tout le Bouéni il y a 30 jours. Le petit Bouéni, il arrive maigre, sec, en anorexique. Il comprend, la pyrien, la fine fanée, fanée, fanée. Et là, il explique le Bouéni. Où voit ma fille? M'a voulu faire où? Donnons une petite leçon, en tout cas, de la vie. Parce que dans le pays Mayotte, et comme dans d'autres pays, c'est quand on a souci qu'on maigrit, en fait. Quand on en a pour manger, ben, faut manger. Criquez à toutes.
3: Bravo. Merci encore, Pascal Gadeau.
2: Ben, merci pour l'invitation.
3: Pour ce gaillard cadeau. Nous retrouvons.
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5: Flotte un peu. Eh, je te connais. Quand qui tombe en parmi, comme je vois là. Ben, on a toujours un peu plus vité, un peu plus couillon. Ben, il est un peu partagé. Seulement, il y a une affaire, mais il ne comprend pas moi. À quoi l'armée n'est pas partagée? N'a rien que la couillonnisse. Et toutes sortes de qualités de la couillonnisse. T'as l'air, mais déjà, on a 6 tant de qualités de la couillonnisse, ou qu'on n'est plus qui sont le propriétaire. Et le monde l'avait déjà moins ça avant que je la rentre. Ben après ça, je la rends à moins compte par moi-même. Premier temps, je la rentre en dedans là. Elle commence par attacher à nous un petit tas. Elle met un petit tas là, un petit tas ici, un petit tas là-bas, elle fait un petit tas par là-bas. Après ça, elle attrape un bouc, la met devant chaque petit tas. Et nous la gagnons. 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Oui, t'es mon noir, bougla, t'es faille. Mais la avait grand gueule. Après ça, j'ai eu la réunion, la qualité poisson, il pète. Mais il faut, nous finir avec grand gueule dehors, c'est-à-dire.
6: Grand gueule dehors.
5: Oui, t'es, avec ça, bougla. Vous connaissez son plus grand contentement que c'est où? 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Bon Dieu, il a fait soleil pour tout le monde. Et quand il dose à nous, il dose à lui aussi. À un moment donné, si nous le fatiguer, ben lui aussi il est fatigué. Là, Steph est assis à nous sur pied tamarin. Vous connaissez pas comment il est? L'air clair est assise. Qui tient sa cigarette, il râle son tous, qui casse son blague. Là, pas son affaire du tout, cause pas, tension volcan. Premier temps, maintenant, t'y crois pas trop. Maintenant, il commence à râler tout, casse la blague, t'es, Bougla, l'élève en guêpe. La mettre à nous, en rond, dans le soleil des airs là. C'est moi, l'île, il y a de coups de l'embrasier. Hein. Ah ben, il était venu avant Zuma, là, Zuma a cuit. T'es bon pour lui faire freudier un peu son gueule, Zuma. Vous connaissez la trappe, le lit, là, comment on se questionne Van Mougla. Là, on mange un petit mama, il est en premier rang, devant moi. Côté. Première question, la Donnelly. Elle dit, dis donc, quelles sont les couleurs du drapeau français? Je tu connais pas mon grand maman gilet. Maman, il dit, je ne connais pas, moi. Et puis, en plus de ça, il caca, il pète à rire. 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Il dit, quoi, c'est ça? Ah, c'est où? Enfin, mais il dit, on va pas bouger dans la colère, là. Attends, tranquille, donc. Pendant ce temps-là, le petit golette l'appelle. Il apprend son élan, il a. Il remonte, s'il y. Il dit, mais qui m'a foutu cet oiseau-là, hein? Les couleurs du drapeau français, il sait pas. Et dis donc, hein, je m'en vais te faire baver des ronds de chapeau, moi, tu vas voir, hein. Puis tu sais, hein, t'as pas intérêt à jouer au con, hein, parce qu'on sera deux, hein. Écoutez, mais moi, vous m'avez gâté, Mira pousse le maman, il dit, tiens, allez, fini avec ça, blé, blanc, rouge. 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

0: L'anthrocause en quai avec nous, avec Mouvement Aller. Comment il est, François?
1: Il est là, Nicolas, il m'aime bien.
0: T'es content, waouh! Wow. Il y a l'entourage en plus, on est en premier tribu.
1: Premier tribu, mais surtout, on est content parce qu'on a l'impression, bonne cycle, bien bonne cycle, où ça en a quelques années, on avait croisé. Et s'il veut dire noir tout en là, c'est que le cycle n'a rien fini, l'autre recommence.
0: Ouais. Ça même, il y a longtemps, il passe par ici. Oui. Et donc, au Lagnon d'Allon, avec qui ça?
1: Alors, Malani, ensemble, 2-3 Moon, il fait partie de l'équipe Mouvement Aller, le crew, comme il dit dans la langue Shakespeare. Il y a Rémi Méalin, guitare acoustique, l'acoustique, le Kea. Et il y a Nan. Que à Lily, 6 percussions, 7 percussions, le Kea aussi. Et un trio pour le coup, pour l'émission aujourd'hui.
0: C'est ça pour cadeau à nous.
1: Ça même.
0: Et là, nous rouvre le Kea en histoire. Nous achève le sommet que Pascal Gadeau l'a tracé. Qu'est-ce que ça raconte à nous?
1: Ah, un histoire. En fait, si je commence comme ça aujourd'hui, c'est juste pour dire comment le bon de Mounia coûte à nous. Mais ça raconte à Zotin l'épopée, ou ça ressenti, que ça veut dire le suspense, que ça veut dire la paix, que ça veut dire aussi aller sur un chemin sans bon camarade et connaître la main dans la main que ça il est. Zotin connaître que ça veut dire surtout celle, le solitude. Dans l'épopée, il appelle tête K avec la société la moque. Ça, une affaire où ça a un tas de monde, il existe là-dedans, c'est bon de monde, dans un sens, il peut être riche, pauvre, femme, bonhomme, mais dans un sens, parfois, d'autres les mal gardés par la société. Et c'est pour ça, il appartient à la société la moque. Mais tout le pays-là, en fait, ça, tu connais même pas, d'autres, il appartient à la société la moque. Mais heureusement, on est dans l'entité. Le tête-K, on a longtemps, il est là. Il garde bon de monde, un petit peu comme un protecteur, un gardien. Il fait manière zot génie, parce que Dawa, lui-même, il pense comment que chacun a son génie. Il s'est levé un jour. Alors, craqué. Le histoire me raconte à zot, il cause de si bonnes de monde, il vivent dans un temps, à l'époque, comme est là, où ça n'avait rien qu'un désert à la forêt. Sa bonne de monde, il connaît que ça il veut dire aller rôde manger dans le bois. Il connaît que ça il veut dire rôde médicaments dans le pied de bois. Il connaît que ça il veut dire tiens linge dans le pied de bois. Et bien sûr, par à côté, il y a habitation pour l'amour, la joie et la liberté. Bonne de monde là, il crie à zot le pep. Va quoi, mes amis? Va quoi? Wouh! Aïma! Ça la patte l'écrouter parce que le pied est bien ancré dans la terre, bien touffé. Garde Ali comme ça, Dawa, on va dire ça la patte les sales. Mais seulement, ça les solide par les bonnes racines. Mais allez pas maziner tout le temps, Zoti garde la terre. Non. Le zil est levé en l'air, direction les étoiles scintillant. L'univers, mes amis, le nébulaise. Zoti connaît quoi? Si un jour, l'arrivée n'a fait en l'air là, un malisé, comme il dit, si un jour l'arrivée, alors sauf comment le peuple Bakwa il va trouver un système pour aller à règle malisé là et fait tout yaratombe dans l'harmonie. Alors comment il se passe tout ça là? Le chef, le tribu débarque, il convoque son banc autour un grand rond, inspiration, respiration, à nous faire ensemble Nicolas. Un grand rond où ça de monde y arrive, il se tambour. Au 7? Ah! Wouh! À 7? Yes, oui, yes. Ça même. Dansez, mes amis! Dansez! Un grand rond où ça, il s'en met dans le milieu là. Le grand guerrier, bien sûr. Le grand guerrier avec le gros mic. Le grand guerrier, bien sûr. Le bouglé capant, à lui-même. C'est ça le grand guerrier. Non. Là, pas ça. Depuis le dernier temps là, le chef l'a remarqué que oui, il y a fait espace en l'air là dans l'univers. Et il a remarqué aussi ça qui était besoin. Ça que de monde t'imagine pas. Il y avait un petit femme, bien frêle. Ouais. Un petit femme, personne ne te garde pas lui. Seulement, le chef, le tribu, il a fait une remarque, une affaire. Il y avait un affaire spécial. Le zaralor, comme il dit. Son zaralor à lui, t'es son gentillesse, son sincérité. Ça même, le chef, le tribu, l'a crié à lui, l'okea. L'okea. Parce qu'il était cause ensemble, l'okea. Le jour-là, La maître Lokea donne milliers d'euros pour envoyer aller en Léala et à régler le problème. Alors Esther, Zati connaît que sa mouvement est allé raconte comme des histoires. Mouvement allé, azote même, toute bande de monde est là, nous les là, pour donner la main à Lokea, mais si à tout, nous les là, pour aller sonner la galaxie.
0: Un embarque comme nous, en musique, pareil. Mouvement allé, avec Rémi aussi, il appelle
2: Nan.
0: Nan, ça même, pareil.

0: quoi? Bah quoi? Bah quoi?
1: Et Nina
2: dans
1: et Nina ma tante y donnait la voix, oui. Et Nina a groové en dans la oh, oui, Nina. L'infini d'un va quoi?
2: Galaxy l'infini, pas vraiment ça, les longues semaines. Hein.
0: Galaxy l'infini.
2: D'un va quoi? Alors, tu as l'année de la cause un petit peu, je connais que le mouvement allait la fait naissance depuis 2016. Oui. Et tu as l'année dit un mot, il appelle tribu, parce qu'il y avait plusieurs tribus. Ça, c'est oui. Le troisième, ça.
0: Ça, le troisième. C'est un seul.
2: Un seul.
0: Mais dans le continuité de l'histoire, il y a d'autres de Moon. Il rejoint le tribu Amézia. Voilà.
2: Tribu veut dire, en fin de compte, en marronnage, en romansage, dans une galaxie improvisée, bien, un peu tout ça là, non?
0: Non, mais mouvement à Lille, il est un endroit où ça a moins mis. Mais Tess Bonzafel, il est expérimental. À chaque fois, dans chaque épopée, il est expérimental. Donc là, c'est un nouveau expérience. Forcément, quand on a une nouvelle expérience, mieux bien autour à moi, nouveau de Moon. Mais sinon, il est là pour faire circuler la vibration. Et la vibration, il pose bonne question. Par exemple, la manière, à moi, il appelle la musique que nous fait. De Moon, il peut appeler comme il a envie. Hein. Mais il est marron progressif. Peut-être qu'il pose des questions. Qu'est-ce qu'il veut dire en 2026 être libre? Peut-être Nadomuna trouve le transcendance. On a des siècles de ça et il l'inspire à nous beaucoup, mais les affaires l'ont changé. Et comment nous gagne répondre à ces questions-là? On a l'impression, de toute façon, que ce soit dans la longue autant bien comme là, forcément, pour gagner trouver la liberté, il faut exploser une affaire. Et la pas une affaire, elle est facile, mais forcément, le seul passage, il est là-dedans. Donc, on appelle ça marron progressif. Et puis
2: mais aussi... avant le marron progressif, c'est un romance non galisé.
0: Romance non galisée, c'est le même affaire. Il veut dire. Affaires. Eh oui, parce que regarde, romance non galisée, un romance qu'on garde par rapport à la vie. La vie, c'est une histoire, déjà, elle est longue. Voilà, mieux espère pour de monde est longue, en tout cas. Et est-ce qu'il est galisé, Nicolas?
2: Ah, galisé tout le temps.
0: Est-ce qu'il est galisé, la vie là? On n'a pas l'impression, en tout cas. Peut-être à où les votes légalisés, ils sont à où. Mais dans la mienne, en tout cas, il n'était pas galisé. Donc, ça que nous propose dans le mouvement, allez, c'est un romance non galisé.
2: Vous êtes la sorte aussi là, mais est-ce que la partie d'un Gaïa Festival aussi, côté Rennes là-bas, elle a fait exploser la musique là-bas?
0: Oui, oui, il a 10 ans. L'année prochaine, sera comme un petit marmaille, il aura 10 ans et demi. Donc il veut dire qu'on a gagné fait un tas d'affaires avec le groupe là. On a gagné aller, oui, on a gagné des sortes la mer. Là, apprendre à nous, au final, que ben, il y a de monde partout dessus la terre, il ressemble à nous.
2: Bonne musique transmusicale.
0: Oui, transmusicale, la partie ben, un petit peu partout. Et après, ça m'a envie de dire aussi, c'est au final, faut pas opposer les deux comme il y en a un camarade à dire moi ça dernier coup. M'y oppose pas rien, m'y pense qu'il est toujours valable des sautes la mer. Mais m'y pense aussi que l'important que de Moon La Réunion à moi-même ensemble nous donne la valeur à la musique aussi par rapport à ça que nous ressent. Et qu'il y en a bon peu voyage pour faire rien qu'on nous reste de ce petit bout de la tête là. Et au final, les valables valorisent comme ça dehors, mais m'y croit d'un instant, c'est ce qu'on a besoin vraiment aller dehors. Parfois, il me demande à moi, même si oui, nous l'a fait ça, mais il y en a fait là-dedans, mais il trouve que nous avons l'équilibre à trouver par rapport à notre vision, par rapport à ce que ça veut dire que nous bouge dehors. Est-ce que nous avons plus la valeur que quand nous restons là? Vous comprenez ça, M. Dio?
2: Ah, mais il faut. Ouais, faut commencer par là-même, après il faut traverser.
0: Et après il faut arrogner un coup aussi.
2: Ah, si ça revient.
0: Non, mais moi, on connaît, moi, jamais
2: un
0: voulu.
2: Mouvement, oui. Ça va, il revient.
0: Ben, moi, jamais voulu trop prendre l'avion, c'est la musique qui fait prendre à moi l'avion. Sinon, ben, moi, elle est bien, t'es là, et comme elle est là-bas, moi, elle est contente, on se rencontre de Moon. Ah,
2: parce qu'il a fait des affaires. Ah, ben. La radio américaine avait remarqué.
0: Ah, vous connaissez ça alors? Ah,
2: donc, l'affaire, elle était fort.
0: Oui, comment, mais pensez à la vibration, t'es là, et pas rien que mouvement aller. Nata de Moon, t'es là, en fait, s'ils mettent Azote devant Bonne de Moon dehors, les vrais qu'on a l'énergie, t'es là, que l'un petit peu universel. Nous, les, comme toutes de Moon La Réunion, nous transportent un affaire avec notre manière à voir que ça allait l'identité de La Réunion. Et ils pensent que quand ça dehors, bah, de Moon, ils ressent ça. Voilà.
2: Mais à nos ressentis, elle était la même.
0: Ah, si vous voulez.
2: Allez, en mouvement, allez. Avec Rémi et avec aussi.
3: Nan.
2: Nani. La le temps il a fait ma
3: Banana comme radio Arc-en-Ciel, là aussi Radio Cayam FM, Radio Vie, Contact, Salaz FM, Miste 9, Radio Sud Plus et Canal Sud du côté de Toulouse.
2: Ah non, faut péter.
0: Nelly a dit l'amour. 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

Bonsoir à tous les auditeurs de Canal Sud 80, c'est 18h30, t'es passé de quelques minutes, passé plein de plus que quelques minutes. Merci, merci, vous avez compris, j'ai un an de plus aujourd'hui, hein, bah, et ça me fait plaisir, pour une fois il y a du monde, hein, donc... Deux amis qui sont là, la magnifique et divine Laetitia ainsi que Big Noise, anciennement, ça fait longtemps que je l'avais pas vu, qui est là aussi, donc, et Daniel aux ombres auxquelles, bien entendu. À de suite.

Voilà, on va commencer à s'entendre par la partie jazzy de Black Connection. On va squatter un petit peu les 40s, hein, une partie assez courtée, hein, parce qu'il y aura malheureusement une émission à 8h, donc l'émission sera courte, donc une heure d'émission simplement. Donc la semaine prochaine, elle sera beaucoup plus longue, c'est promis. Voici Boots and These Buddies, avec, j'ai parlé d'eux il n'y a pas si longtemps que ça dans Black Connection, donc avec un hommage justement à Celeste Allen, qui avait fait chanteur donc, à l'époque d'un Boots and These Buddies. Le voici avec un super instrumental, je vous propose en 1937, sur la surface figurée The Blues of Avalon. Oh, que du beau monde dans cet orchestre donc de Boots and These Buddies. Ah, j'ai oublié le listing, mais désolé, justement ça tombe bien, j'ai pas trop de temps à perdre, je vous passe directement The Raggle Taggle, dédicacement entendu pour Monsieur Phil F.

0: Sublime son mental, donc par Boots and These Buddies avec The Real Gold. Boots and These Buddies.
1: Tu l'appelles comment ?
0: Boots comme Boots, B2OTS, These Buddies comme les potes, hein, les buddies. Les, potes, mais... les potes que nous sommes là, les, ceux qui picolent ensemble. les buddies. Hein. Voilà. Allez, The Who, j'ai oublié mon listing, mais quel idiot je suis. Ouais, allez, je vais essayer de me débrouiller comme ça. En 1937, ça s'appelle Bluebird. On retrouve encore Business Buddies avec Celeste Allen, vocal, Southfest, figuré, The Whip. Ça tombe bien, Philippe qui aime pas trop que je donne des détails. Là, des détails, j'en donne aucun. Je les ai oubliés chez moi. Allez, The Who, Boots and These Buddies, dédicace pour Monsieur Phil F.

Ah, sublime, sublime ce morceau, donc The Goo par Boots and His Buddies. Un message personnel, donc voilà, hein, je vais le dire. Donc, il a, ça fait longtemps qu'il n'a pas appelé à l'émission, donc derrière Christophe alias Bad Boy. Donc, il a appelé pendant au moins un mois, de pas loin de 2 mois d'ailleurs. Donc, c'est, à ce moment, la radio, il y a un vieil civil acolyte de la grande époque, Big Noise lui-même, donc qui est là. Bah, voilà, donc, il est dans les parages, qu'il a qu'à passer de voir à la radio sur Canal Sud. Voilà, donc je pense qu'il se rappelle. Et il appelle pour se débouler, il appelle pour laisser son numéro, il le rappellera. Comme, voilà. Donc il connaît le numéro de la radio. Il ramène un cadeau aussi parce que c'est mon anniversaire, hein, surtout. Sacré Christophe. Allez, encore une dédicace pour Monsieur Phil F. The Somebody Loves Me. Boots and His Buddies, 1937, sur la Billboard, encore la même année.

Ah, Kitty Gray, mais non, la seule dame de cette partie Jazzy de Connection, donc on squatte vraiment le Texas, hein, donc de San Antonio, on se rend à Dallas, avec ce titre qui est subitement reprise de morceau, du fameux morceau de Clarence Williams, I Can Dance, I Can Dance. Voici Kitty Gray and the Wampus Cats, 1938, ça l'avait Vocalion, sur le Fast Figure Round and Round. Impossible de vous dire qui composait les membres des Wampus Cats, contrebassiste, batteur, donc. Sont inconnus, comme la dernière fois je vous avais dit. Donc je vous passerai un petit spécial la semaine prochaine consacré à Kitty Gray et ses points bien. Pourquoi Kitty Gray? Parce que dans la partie Buzzy de Black Condition, je vais rendre hommage à un guitariste qui aime beaucoup d'ailleurs cet homme qui fait partie de la noblesse espagnole, hein. Je vous en parlerai bien entendu tout à l'heure, vous voyez, je pense très bien de qui je veux parler. Il s'agit de Oscar Woods, lui qui avait démarré sa carrière en compagnie de Jimmy Davis, un monsieur qui aime beaucoup d'ailleurs cet homme qui fait partie de la noblesse espagnole dont je vous parlerai tout à l'heure. Kid West, lui, est à la mandoline, hein, donc, et Kitty Gray est au piano, hein, donc il nous livre une sublime version du I Can Dance. I can dance tout dédicace pour Phil F, Essie et pour Laetitia aussi. Donc voilà, dédicace, tout dédicace dans ce Black Connection.

dans le blues, mais là dans ce Black Connection, donc beaucoup de monde pour une fois, ça change. Hein. Je suis toujours tout seul hein, à faire cette émission comme un grand. Donc Rosie Mémour, on a la partie donc le blues de Black Connection, une dédicace spécialement donc à cet homme, donc qui fait partie donc de la noblesse espagnole. Son arrière-grand-père est ni plus ni moins que l'illustre donc Don Diego de la Vega, qui a fait partie donc de la fameuse dynastie de la Vega. Lui depuis donc il a hérité, il est anobli par le roi Juan Carlos, certainement par rapport au fait qu'il appartenait à la fameuse famille de la Vega, bien une famille bien connue en Espagne. Donc il s'agit de Don Juan de la Vega del Monte de Seis lui-même, hein, qui a un château à Madrid, qui était en vacances, il est passé en tant que ça dans son château d'ailleurs, donc qui est revenu à Toulouse dans la banlieue toulousaine, hein, il y a pas si longtemps que ça, qui travaille comme vous et moi, plutôt que de vivre de ses privilèges. Donc c'est une dédicace pour Don Juan de la Vega del Monte de Seis dans ce Black Connection, donc Schoolgirl Blues.

après ce sublime morceau, ben, cette dame originaire du Mississippi, Schoolgirl Blues, Rosie May Moore, hein, retrouve justement le merveilleux Oscar Woods, superbe instrumental. Là, il joue avec les Wampus Cats de Kitty Goulet. Kitty Goulet était au piano, c'est Baton Rouge Rag. Un sublime morceau, j'adore ce titre-là. Et je sais que dans One of the Vegas and Montelessa, c'est aussi dans ce Black Connection.

Un morceau de Buddy Woods, vraiment, Baton Rouge Rag, encore un morceau qui va ravir les oreilles de Don Juan de la Vega del Monte de Seis avec Oscar Hades Buddy Woods, lui qui avait démarré sa carrière en jouant avec cet extraordinaire musicien qui était gouverneur à l'époque du Mississippi, hein, incroyable, hein, l'un des premiers blancs en matière de blues à avoir joué avec un premier black, à avoir joué avec un blanc, il avait su franchir les barrières de la ségrégation à l'époque, c'était pas évident du tout. Donc, Oscar Buddy Woods, on le retrouve avec ce sublime morceau Come On Over To My House Baby, sorti en 1938 dans Black Connection, encore un sublime morceau qui va ravir les oreilles de Don Juan de la Vega del Monte de Seis.

Alaska Buddy Woods, un sublime, sublime morceau. Donc moi pas ce que jamais quoi. Don't Sell It, Don't Beg It, It's Away, sublime morceau pour terminer cette partie. Busy de Black Connection, encore une dédicace spécialement pour Don Juan de la Vega del Monte de Seis dans ce Black Connection.

C'est sûr, on passe à la partie gospel de Black Connection, donc la partie 40s, hein, 1947, sur le label Coleman. On retrouve les Fabulous of Mississippi avec ce titre presque a cappella à l'époque, One God Dips the Pain of Love, tout un sublime gospel, donc. Avec ces dédicaces que je fais spécialement pour... c'est une dédicace que je fais. Parce qu'Evan m'a dit de lui faire pour elle, donc, et de la faire aussi pour Phil F. Donc elle, qui est profondément amoureuse de lui depuis de nombreuses années. Il s'agit de Christine P, bien entendu. One God Dips His Pain of Love, dédicace de Christine P pour monsieur Phil F dans ce Black Connection.

Allez. Petit hommage maintenant rendu au Radio 4, ce groupe qui avait enregistré sur la Belle République, et aussi avec un sublimaston, c'est Sublime Negro Spiritual, sorti en 1949. Donc, encore une dédicace spécialement de Christine P pour Monsieur Phil F.

sublime ça, vraiment, du très grand gospel dans ces Black Condition. Donc en passe mal à la nuit, morceau de doo-wop sera ce titre enregistré en 1957, son label Harvey, Freddie Scott and the Shines, Later Came This Morning. Ouh, terrible, terrible ce morceau-là. Dédicace spécialement pour Sweet, ce Sweet Pretty Asset de la Roserie des Stellars qui écoute Black Condition en ce moment, mais si c'est pour You Sweet Pretty Asset, enjoy play baby with Mr. Freddie Scott and the Shines, Later Came This Morning. Un peu trouvé parce qu'il y a du monde, donc.

Ah, sublime morceau de Freddie Scott à ses débuts avec les Chimes, hein, fou, très bon morceau. Les Love Came This Morning. On passe à la partie Black Rock Rhythm and Blues de Black Condition, partie consacrée à ces dames, hein, avec notamment Miss Mabel Scott. Hein, on la retrouve en tout d'abord en 1947, un morceau presté au Presto Rock and Roll sur la label exclusive Fine Fine Baby Miss Mabel Scott dans ce Black Condition dédicace spécialement pour Sweet Pretty Michelle from Mexico.

Miss Mabel Scott. Alors, on retrouve de suite avec ce titre enregistré en 1952 sur la label King, c'est Disgusted. Dédicacé encore une fois plus pour Sweet Pretty Asset de la Roserie de la Cité de l'Arc qui écoute bien connaître chanson. Puis sur Sweet Pretty Asset, Joel P. Beavis. Ce titre de Mabel Scott, Disgusted.

sublime, hein, sublime morceau. Donc, allez, une quadruple dédicace maintenant dans ce Black Connection. Donc, j'en fais dédicace pour 4 personnes. Pardon ? Allez. J'ai dit que tout d'abord pour mes deux chers êtres adorés que sont Sweet Pretty Triana des Reines, elle aussi Sweet Pretty Mito des Reines, elle aussi Tambien, aussi pour la magnifique Sweet Pretty Laetitia qui est là, qui est derrière, donc, et aussi Big Noise, ça fait longtemps que je l'avais pas vu, ce grand bonhomme là, donc une courte dédicace avec ce titre, donc de Miss Maple Scott, Shatai, très bon morceau ça.

Un grand hommage à Miss Mabel Scott dans Subway Condition. On la retrouve encore une fois avec un titre enregistré cette fois-ci sur le label Parrot en 1953. Dédiqué spécialement pour Sweet Pretty Michelle from Mexico. C'est très bon ça aussi. Mr. Fire!

Little Bertha, après ce petit spécial consacré à Miss Mabel Scott avec Little Daddy en 1954 sur la belle Savoy. Bon, encore une dédicace spécialement pour Sweet Pretty Sad de Rosalie Stelders qui écoute Black Condition en ce moment, qui va se régaler les oreilles, j'en suis sûr, avec ce titre, ce merveilleux morceau de Big Bertha, Little Daddy.

sublime ça, ce morceau, vraiment, vraiment. Et là, c'est certainement mon morceau préféré d'Annie Sinalen, donc Take a Chance on Me. Ah, quel titre. Enregistré donc en 1954 sur la belle Capitol. Une double dédicace spécialement pour un sud prêté de Triana des Ryan aussi et Sweet aussi de prêté Mito des Ryan Elsia. Enjoy Babies with Miss Annie Sinalen. Take a Chance on Me.

on va conclure ce Black Road, Black Coalition, donc avec un Superman sur Montana, c'est terminé 158 sur la label Specialty, le fameux label je commence à être fatigué, donc Art Rup, voilà, ça me revient. Donc Ronnie Hall, la naissance de l'orchestre avec Twitchy. Encore une dédicace spécialement pour Sweet Pretty. Sweet Pretty Asset, El Rosal et Stelders qui écoutent la connexion en ce moment. V6 for Sweet Pretty Asset, enjoy baby with Mr. Ronnie Hall, Twitchy.

Ouais, je n'aurai pas le temps de passer de la soul aujourd'hui, c'est un passé la semaine prochaine, c'est promis, avec un groupe qui sera originaire de So Wonderful, donc eh oui, ça fait déjà... eh oui, ça, le temps passe vite, donc... encore une fois, je vais aller fêter mon anniversaire, donc mais avec mes amis, là, tout de suite, maintenant, donc, et l'ami de la Fond des Ténèbres arrive d'ici quelques minutes, avec son programme, donc bonne émission à toi Kroon, et dans une quinzaine de jours, moi je vous retrouve la semaine prochaine à partir de 10h30 sur Canal 80. N'oubliez pas demain la rediff à partir de 14h, la rediff de la semaine dernière, une émission qui était beaucoup plus longue que celle-ci. Et bonne semaine à toutes et à toutes, et à la semaine prochaine. Tchou.

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4: Bonsoir à toutes, bonsoir à tous, bienvenue dans cette foire des ténèbres. Bienvenue à tous, bienvenue sur 92.2 FM et sur canalsud.net pour l'écoute en stream. Vous êtes sur Canal Sud, la fête foraine vient de s'installer. Elle s'est installée au son d'une reprise, comme deux fois par mois sur Canal Sud. Et cette reprise, c'est une chanson qui s'appelle Witching Hour et qui est une reprise de Venom. Venom, tout cela pour rendre hommage à Kronos, chanteur leader de Venom, Conrad Lent, qui était né en 63 et qui est décédé le 1er octobre dernier, fondateur avec l'album Black Metal, tout simplement d'un genre à part entière, ce chanteur bassiste qui était à côté de ça, coach sportif, et qui avait cette double vie comme beaucoup de musiciens, parce que même en étant une légende comme lui, on ne vivait pas forcément entièrement et totalement de la musique. Beaucoup lui ont rendu hommage, comme ceux qui lui ont rendu hommage ce soir, et on était dans les années 90, puisque c'était la dernière date de Slayer en concert, qui avait invité au chant le chanteur de Machine Head, que Rob Flynn, que vous avez peut-être reconnu dans la voix un peu rauque. Il était dans sa période Now, donc on est sur la fin des années 90, j'ai pas la date exacte de cet enregistrement de Witching Hour. Une émission assez particulière, parce que nous allons dans un premier temps revenir et découvrir sur le festival West Hill dont nous avions parlé l'an dernier, un festival qui a lieu à Valette, à côté de Clisson, à côté de Nantes, et ce sera le 30 et 31 octobre prochain. Nous allons découvrir les quelques-uns des groupes qui sont à l'affiche de ce festival. Et au milieu de tout cela, nous allons passer des extraits d'interviews que j'avais eu l'occasion de réaliser sur l'édition de l'année dernière, en demandant aux groupes que j'ai pu rencontrer. À chaque fois, la petite question, c'est: que pensez-vous du festival West Hill? Et nous aurons leurs réponses, justement, pour illustrer ce qu'il représente, ce qu'il est déjà, avec un festival qui a cartonné cette année, puisque les préventes sont parties avant l'été. Donc tout était complet en quelques semaines, quelques mois. C'est assez impressionnant et ça montre l'effet, qu'il y a un véritable engouement pour ce festival placé à la fin des vacances de la Toussaint. Et je vous dirai pourquoi. En y étant passé l'année dernière, quelles sont toutes ces qualités, et il y en a beaucoup. Ensuite, nous arriverons à vous présenter une bête de foire. Pour un moment particulier, c'est le chanteur, musicien, guitariste Jackson C. Frank, musicien des années 60 jusqu'aux années 90, qui illustre malheureusement très bien les problèmes. Le mois et le mois d'octobre qui est dédié aux maladies mentales et à la communication, au fait de parler sur ces maladies mentales, et c'est le cas avec Jackson C. Frank, qui a eu un parcours de vie qui montre la fragilité d'un musicien, ce qui peut donner du génie et qui peut aussi être une longue et très très longue chute le concernant. Voilà les deux parties de cette émission. Nous allons commencer avec les montagnes russes. Et nous commençons tout de suite avec My Sleeping Karma, qui démarre tout doucement derrière moi. Le titre, c'est Ephedra, et c'est un extrait du Freak Valley Festival. C'est une des têtes d'affiche qui sera au West Hill au 31 octobre prochain. Au-dessus de lui, il y a Stone Jesus, Mesa, Candlemass et Cadavar. Mais très clairement, My Sleeping Karma, ils sont assez rares en France, donc ce sera une très belle occasion de les découvrir. Je vous laisse en profiter.

0: My Sleeping Karma, on me dit dans l'oreillette que je n'ai pas présenté My Sleeping Karma, mais faut-il les présenter? Vous l'avez entendu, c'est du rock psychédélique, c'est un voyage aux confins de l'Inde avec ses petites sonorités planantes qui nous amènent bien loin de l'Allemagne, qui est leur pays d'origine. Voilà My Sleeping Karma qui sera à l'affiche donc du West Hill, du festival West Hill, 31 octobre 2026 à Valette. Dans une superbe salle de concert qui verra accueillir et bien aussi Cadavar, Candlemass, Mesa, Stone Jesus, Low Rider, The Obsessed, Long Distance Calling, El Altar del Holocausto, Acid Mammoth, Scry Codlan, Duel, Bad Curse Burstone et Kaduta Massi. Voilà un festival qui et là cette année revient quand même sur le Doom, un Doom très classique avec The Obsessed et Candlemass. On revient même aux années 80. Un festival qui s'était un peu étendu, qui mettait un peu plus de postes peut-être certaines années, et qui on va dire navigue et varie un peu entre voilà des années très classiques, des années un petit peu plus d'ouverture. L'année dernière c'était une année d'ouverture, là on peut le voir, on est sur des groupes qui vraiment sont dans cette veine stoner psyché, et c'est très bien ce que certains appellent le un petit desert fest. Voilà, c'est, ils le prennent comme un compliment, il n'y a pas de souci par rapport à ça, même s'ils gardent leur identité. Et on va entendre certains groupes qui en parlent très très bien, puisque on a eu l'occasion de poser la question eh bien à Jimmy de Monkeys 3, qui venait l'année dernière avec Monkeys on Mars, la fusion de Monkeys 3 et Mars Red Sky. Et voilà ce qu'il nous dit du festival. Je le cale bien, le voici.
1: T'as tout de suite pensé au West Hill du coup?
2: Ah oui. Ah, pour moi ça collait trop bien. Ouais.
1: C'est un
2: il a trouvé ça super.
1: Mais oui.
2: Ah, c'est un festival auquel nous on est attaché, c'est un très beau modèle de festival.
1: D'accord.
2: Ouais, je trouve que c'est vraiment une belle réussite, vraiment. C'est un petit Hellfest. Hein,
1: oui, c'est ça, mais en termes de time ou le fait que ça soit.
2: Je trouve que c'est beaucoup plus un petit Hellfest. Enfin, à la fois, oui, Desert Fest, c'est plus un Desert Fest. Mais en tout cas, je trouve beaucoup plus proche géographiquement et de l'inspiration. Enfin, je sais pas, moi je suis bien ici.
1: Et le fait que ce soit un festival thématique aussi, ça te plaît ou...
2: Ben, nous, on a l'habitude de ça. Voilà. Ouais. Et c'est une scène qui s'ouvre quand même, je trouve, depuis quelques années.
1: Bien sûr, il y a une poste, il y a...
0: Et voilà l'illustration par Jimmy des Monkeys on Mars. Et voilà peut-être le festival le plus représentatif de cette scène stoner en France. Et on va l'écouter avec un autre groupe, parce que c'est aussi l'occasion dans ce festival de faire des découvertes. Alors c'est pour les amateurs du genre, ça n'en sera pas une. C'est le groupe Scry Codlan. Voilà, j'essaie de prononcer toutes les lettres et je ne sais pas si ça se prononce, car ils sont suédois. Ils existent depuis 2009, donc c'est pas des genoux, et ils ont pas sorti énormément d'albums non plus, hein, puisqu'en l'occurrence je n'ai rien trouvé à part il y a un album en 2019 mais et un en 2024, c'est vrai, mais voilà, ils sont sur tous les 5-6 ans à sortir un album. Voilà peut-être pourquoi ils ne sont pas ils n'apparaissent pas et dans les différentes setlists régulièrement, et ils sont assez rares en festival. Vous allez les entendre avec El Monstruo.

0: Skrae Codlan qui sera à l'affiche du West Hill qui sera à l'affiche du West Hill et on en a d'autres qui en parlent très très bien. On a posé la question eh bien, au chanteur de Dune l'année dernière sur ce qu'il pensait de ce festival du West Hill qui c'était une première pour Dune, ce qui est assez étonnant. Certes, on est un peu plus sur du post avec ce groupe-là, mais on s'est retrouvé quand même tout au long du concert, totalement dans l'ambiance et clairement ce groupe collé à l'affiche du festival.
1: J'ai pas mal de copains qui m'ont dit oh, faut absolument que vous jouiez au West Hill, c'est carrément votre crowd en anglais, votre fan club, enfin votre fan, vos fans. Ouais, carrément, on s'est dit que ça allait être sympa. En plus de ça, c'est vraiment dans la région de. Dans ma région, il y a le Hellfest qui est pas loin, etc. Tu vois, donc c'est toujours cool de revenir ici. Ouais, carrément, en plus de ça, je trouve qu'aujourd'hui, c'est vraiment le line-up perfect. Tu vois. Il y a Elder après nous, je suis très fan. J'aime beaucoup le dernier album, le dernier EP. Et en plus de ça, derrière, il y a Roche Goblin, c'est leur dernier concert. Quand je les ai vus moult fois au Royaume-Uni et ici. Donc c'est cool d'être là pour leur dernier concert, tu vois.
2: Ok, super.
0: Et eh ben super, c'est exactement ça. C'était une très belle affiche et c'était une très belle affiche ce soir-là. Hein, c'est peu de le dire. Finir avec Orange Goblin, c'était magnifique. C'est voilà, c'est le West Hill comme beaucoup de festivals essayent de se différencier et veut faire ressortir son originalité par soit des performances, soit des occasions particulières. Là, c'était le cas. C'était le cas aussi pour Dune. Hein, on était sur une fin de tournée. Voilà. On va continuer avec une des têtes d'affiche. Bien sûr, c'est le groupe Calavar qu'on va bientôt voir aussi à Toulouse. Calavar qui a évolué sous un format avec deux guitaristes pour laisser un peu plus de liberté aux chanteurs pour ce groupe allemand et qui a un membre français, hein, c'est Dragon Simon qui est à la basse, qui a une présence absolument incroyable, rageuse sur scène, d'autant plus paradoxal qu'il est extrêmement sympathique en dehors. Et on va s'écouter encore une fois une version live pour se mettre en condition de ce West Hill du 30 et 31 octobre prochain. C'est un extrait du live au Summer Breeze de cette année avec le titre Black Sun qui va démarrer tout doucement. Et alors c'est encore mieux si je le place. Voilà.

Et c'était Cadavar, bien évidemment Cadavar, avec le titre Black Sun, extrait du live Summer Breeze de cette année. Cadavar qui sera à l'affiche du West Hill. On peut le dire, c'est une des têtes d'affiche même de ce festival. Festival qui a lieu à Valette, on est à côté de Clisson, donc du Hellfest à côté de Nantes. On est une demi-heure de Nantes. Et West Hill qui est complet, hein, je l'ai dit depuis avant l'été, mais vous pouvez trouver des billets assez facilement sur le site officiel de revente. Vous allez sur westhill.fr et ça va vous conduire à vous mettre sur liste d'attente. Voilà, c'est en ce moment qu'on commence à trouver des places. La date se rapproche et donc il y a pas mal de places qui se libèrent à l'approche du festival. Vous trouverez une salle qui est vraiment très très grande, fermée, qui a une acoustique exceptionnelle. Franchement, j'ai pas entendu un son trop saturé. Pourtant, on est sur des musiques saturées en stoner. Donc, c'est vraiment exceptionnel. Je pense que c'est un des meilleurs festivals, le meilleur format en fait. Pas une trop petite salle des fêtes, une très très belle salle et une acoustique absolument géniale. Voilà, avec un petit merch qui se trouve à l'extérieur. On mange bien, il y a de la nourriture locale qui est calée, donc c'est parfait pour ce festival de fin d'année auquel je retournerai. Alors voilà, comme c'est complet, je n'y serai pas cette année, mais j'irai très certainement l'an prochain et je n'attendrai pas cette fois-ci pour prendre place. Ce que je vais vous proposer, c'est de redescendre un petit peu de ces montagnes russes, de revenir sur Terre et de découvrir Jackson T. Frank. Jackson T. Frank qui est un chanteur folk. Un chanteur folk des années 60, on peut le dire comme ça. Voilà, il est né en 47. Il a grandi dans le Massachusetts, dans la ville de Buffalo, à côté de Buffalo, dans la banlieue de Buffalo. Je l'ai dit trois fois, je vais arrêter de le dire. Et c'est l'occasion de revenir particulièrement en ce mois-ci, le mois d'octobre, qui met en lumière la santé mentale. Voilà, donc il y a la journée mondiale de la santé mentale, c'est le 10 octobre. Nous avons déjà eu l'occasion au mois d'octobre de alors peut-être dans des panoramas un peu plus larges, de parler de chansons qui traitaient de cette question-là, des musiciens qui s'ouvraient sur cette question-là. Là, on se consacre entièrement à ce musicien qui a eu une destinée assez particulière et on va le voir à travers un livre qui est sorti justement cette année chez Camion Blanc, qui s'appelle tout simplement Jackson C. Frank. Blues and the Addy. C'est un livre écrit par Yann Soyer et qui revient sur les différentes étapes de sa vie. C'est extrêmement bien écrit et ça permet de s'apercevoir de l'absurdité de ce qu'il a vécu, du talent, du génie et en même temps des désordres de santé mentale qu'il a pu connaître et qui n'ont pas été bien diagnostiqués aussi, parce que ce qui est important, c'est de le dire, d'en parler et de se faire diagnostiquer, de se faire repérer et pour ça de trouver aussi toutes les ressources d'aide pour être aussi accompagné même dans ce diagnostic. Jackson C. Frank, donc pour le dire, est né en 43 et en fait à l'âge de 11 ans, il

était dans son école. Il était dans la salle de musique et ils étaient au-dessus de la chaudière, de la salle où il y a le chaudière, chaudière qui a explosé. Et ils étaient dans la seule salle où les fenêtres avaient des barreaux, enfin avaient des grillages, pardon. Et ils ont eu énormément de mal à sortir, la porte était condamnée. Et sur les 30 élèves de la classe, 15 sont décédés. Jackson C. Frank a eu énormément de mal à sortir, il fait partie des élèves qui ont eu beaucoup de mal à sortir, les profs s'étaient déjà barrés et il a été brûlé au troisième degré avec des greffes de peau nécessaires. Il a été quand même hospitalisé 7 mois et il a été brûlé, traumatisé à vie. C'est paradoxal parce que c'est là aussi que son prof de musique qui avait survécu lui a apporté une guitare acoustique pour l'occuper durant sa convalescence. Et c'est à 11 ans qu'il a découvert la guitare et comment communiquer sur ses émotions à travers ça. Alors, qui était originaire aussi de cette région-là, des États-Unis? Eh bien, c'était un acteur, Mike, c'est le Kirk Douglas, le père de Michael Douglas, qui a entendu et qui a lu ses informations cette tragédie et qui est allé visiter Jackson C. Frank, mais pas que, hein, les survivants qui étaient à l'hôpital pour leur apporter du réconfort. Donc il a dès l'âge de 11 ans rencontré quelques personnalités, c'est peu de le dire. Ils ont reçu aussi des cartes postales, enfin des cartes de réconfort de la part d'Elvis Presley et donc on était en 54, donc qui commençait à se faire connaître. Et ça l'a profondément marqué aussi, puisque il a découvert la guitare folk, mais il a découvert aussi le rock, et ça a été une importante source d'inspiration pour lui. Et il a grandi comme cela, avec un certain équilibre tout de même, avec le besoin aussi adolescent d'aller voir justement Elvis pour le remercier, pour aussi faire une sorte de pèlerinage pour. Il venait de s'installer justement à Nashville dans sa maison si célèbre, dont le nom m'échappe bien évidemment. Et il a eu besoin de faire ce chemin aussi, qui était un chemin qui lui permettait aussi de guérir, un chemin de guérison. Et ça lui a permis d'aller jusqu'au bout de sa scolarité. C'était pas forcément le plus attentif. Il a très tôt aussi une petite reconnaissance locale en tant que musicien. Il avait besoin d'être sur la guitare et d'exister et de communiquer à travers la guitare. Et à l'âge de 21 ans, il s'est vu remettre un chèque de 100 000 euros de dommages et intérêts par une compagnie d'assurance. Et il est parti avec cet argent s'installer à Londres pour enregistrer et sortir son premier et unique album. On va entendre un extrait de cet album pour commencer, que l'on a déjà diffusé il y a quelques années en présence de Giroland, que je salue ce soir. C'était My Name is Carnival, et c'est aussi sur la bande originale du film The Joker avec Joaquin Phoenix.

The Name of Carnival, My Name is Carnival, c'est voilà, une des chansons extraites de ce seul et unique album de Jackson C. Frank, qui s'appelle voilà, soit Jackson C. Frank, soit qui s'appelle Bonsoir Zoran. Et donc il a dû partir aux États-Unis, c'est assez étonnant, il a dû partir aux États-Unis pour enregistrer son en Angleterre pardon, à Londres, pour enregistrer son seul album, on était en 64. Il a besoin de se faire ce chemin alors qu'il avait composé un certain nombre de ses chansons avant, des chansons qui parlent de la tristesse de séparation, qui parlent de l'absurdité de la vie, comme dans celle-ci, qui est, le monde est un carnaval et on voit justement des visages de clowns effrayant les vieilles dames. Et il a écrit sur le bateau, puisqu'il y est allé en bateau à l'époque, il était avec sa compagne, ils se sont séparés, remis ensemble, etc. Il est allé au cœur des Swing 60s, et vous l'entendez hein, sur le son, il est quand même arrivé avec ce côté très américain du folk, et bien évidemment extrêmement influencé par Bob Dylan. C'est sa principale inspiration, il l'a toujours vu comme une figure de grand frère. Et ça l'a conduit à cette expression assez dénudée, dénudée d'artifice, guitare-voix, des fois une petite deuxième guitare qui vient en contrepoint, qui vient éclairer par quelques mélodies supplémentaires et donner un relief en plus de ce qu'il peut apporter dans la voix. Et voilà, et donc il est arrivé, il n'est pas arrivé directement pour enregistrer, il a profité de la vie anglaise, il s'est acheté des bagnoles, des Jaguars, voilà, il s'est acheté des bagnoles dans tous les sens, c'était son rêve, je ne sais pas, mais en tout cas il a profité de ses 100 000 dollars et il les a claqués extrêmement vite, voilà, entre les bars londoniens et les voitures, il avait à peu près tout claqué en 2-3 ans, donc c'était assez exceptionnel pour une somme comme celle-ci pour l'époque, hein, de 100 000 dollars, c'était une énorme somme. Et on peut pas dire qu'il a tout dépensé dans l'enregistrement, vous l'avez entendu. L'autre particularité, c'est que le producteur de cet album, celui qui l'a enregistré, eh bien c'était sa première production envers un autre musicien, c'est Paul Simon, de Simon Garfunkel. Paul Simon qui se cherchait aussi, qui avait rencontré Art Garfunkel, et qui a trouvé aussi une certaine forme d'inspiration dans ce que Jackson C. Frank a proposé, et d'ailleurs ils s'en sont enrichis, on en parlera un tout petit peu après. Et alors pourquoi est-ce qu'on n'a pas entendu parler de cet album? C'est ça qui est intéressant, c'est qu'on est sur un album qui est plutôt, comme on le dit, un artiste ou une référence pour les musiciens, mais très peu pour le grand public. Et pourtant, on l'entend dans plusieurs BO, de plus en plus on le redécouvre, on l'a redécouvert au fil du temps, mais de son vivant, c'est pas un album qui a fonctionné. Il était déjà en décalage avec l'explosion qu'il y a eu ensuite, justement, des Swinging 60s. Il était déjà en décalage, il l'a toujours été dans sa vie. On peut pas dire qu'il en ait souffert de sortir un album qui n'a pas fonctionné, c'était ce qu'il espérait hein, tout de même, mais ça n'a pas été une tragédie pour lui, simplement il espérait quand même avoir un écho dans le public à travers ses émotions, et il ne s'est pas ainsi entendu, il n'a pas vu que le public pouvait entendre sa douleur à travers ça, et pourtant tous les musiciens qui l'entourent l'ont considéré, lui ont donné une valeur assez remarquable. Vu la qualité de cet album, on va l'entendre avec Milk and Honey, un des titres phares de cet album.

C'était Milk and Honey, on sent une profondeur. Voilà, je reprends un mot de Yann Soyer pour le livre qu'il a sorti sur Jackson C. Frank chez Camion Blanc l'année dernière, qui le disent très très bien sur la sortie de cet album. Il le dit, il exprime des réflexions plus que l'émotion avec un chant nasal qui force à considérer le texte avant tout, bien obligé. Jackson, sans l'aide d'un dictionnaire de rimes ni de l'œuvre complète de Rimbaud, met une âme humaine sur la table. Voilà qui parle à tout le monde. Il grave une errance existentielle sur de la cire noire. Parce que c'est la couleur adéquate, avec beaucoup de mélodie et aucune fioriture. Il raconte, par drame de 3 minutes, tous les heurts qu'un pauvre mortel subit dans une vie, un concentré de malheur qui fait quand même du bien, poignant parce que vrai, suscitant l'empathie. Aucun affect ici. De la tristesse, mais aucune jérémiade. Quand on écoute Blues Round the Game, alors on peut le dire, la solitude n'existe pas. Quelqu'un a traversé notre vallée de larmes en éclaireur. Jackson C. Frank quitte fracassé du grand bordel de la vie. On n'a pas trop envie de le suivre par là, il est descendu trop bas pour le commun. Depuis son gouffre, il nous montre quand même les embûches. Le blues, c'est de la peine partagée, il n'est pas plus communiste comme musique. Jackson éclaire le chemin avec ses chansons noires. À sa façon, il est généreux. Blues Run the Game ne contient que des perles couleur nuit. De quoi se faire un beau collier pour se pendre. Ce que Jackson va faire à sa façon pendant les 30 années suivantes. En attendant, il joue sa vie sur sa guitare Martin. Lui que les drames feront déchanter jusqu'au bout. Par bonheur, en 65, il chante. Et c'est vrai que la suite va être une... Voilà, on peut pas dire que c'était un point d'orgue ou un point haut pour lui. Il exprimait juste, à ce moment-là, tout ce qu'il avait accumulé toute sa jeunesse. Il était encore très jeune et on sent une âme très très vieille quand il chante. Et la suite va être très très difficile à vivre. Il va revenir aux États-Unis avec peu d'argent. Il va retourner vivre en partie chez ses parents, rencontrer de nouveau une femme, se marier, partir sur Woodstock avant que le festival de Woodstock commence et essayer de composer, d'écrire, enregistrer ponctuellement des titres qui ne finiront sur aucun album, qui seront des fois qui ne sortiront même pas. Mais il grave ses chansons, il les sort de sa tête. Et voilà comment il va lui évoluer dans les années 70, en ayant un enfant, en quittant sa femme, en revenant, en étant dans un déséquilibre permanent, avec des colères, avec des angoisses, avec de l'alcool. Et tout ça, on l'entend déjà, finalement, dans ce Blues from the Run, et on va l'entendre dans Halloween is Black as Night, pour ce mois d'octobre. C'était obligé de parler de cette chanson d'Halloween.

Vous l'avez entendu, on était sur une version qu'il avait réenregistrée et c'était pas dans les conditions très professionnelles à la fin des années, les années 90 quand on l'a un petit peu redécouvert et on entend que voilà, il s'est passé beaucoup de choses entre-temps. Puisque, en effet, je l'ai dit, il a essayé d'enregistrer dans les années 70, on est arrivé sur les chutes de studio qui auraient pu être quasiment un deuxième album, un EP, on va dire, qu'on peut retrouver hein, sur les éditions de Blues from the Rhone, un petit peu en titre supplémentaire. Mais voilà, vous l'avez entendu, la voix s'est épaissie, on n'est pas sur le chant originel. Jackson C. Frank qui donc s'est perdu, qui est retourné chez ses parents, qui était sous médicaments. Cette médicamentation, il la supportait pas bien, ça le rendait atone et ça lui empêchait de penser. Et certes, ça le calmait énormément, mais il perdait toute créativité et même de la difficulté à jouer de la guitare. Hein. C'est un petit peu comme Rocky Erickson dont on a parlé il y a quelques mois. Et il a décidé au moment où sa mère a fait une crise cardiaque, puisqu'il est retourné vivre chez ses parents, chez sa mère et chez son beau-père, et bien il est parti du jour au lendemain, alors qu'elle était encore hospitalisée, qu'elle n'était pas revenue, il est parti à New York pour tenter sa chance, selon lui, essayer de retrouver Paul Simon, qui entre-temps avait fait une carrière exceptionnelle avec Art Garfunkel. Et il ne l'a pas trouvé et il a fini dans la rue, il a vécu dans la rue pendant près d'une décennie dans les années 80 à New York. On peut dire que c'est quand même pas la période la plus facile pour vivre là-bas, une ville extrêmement violente à l'époque. Il en a eu les stigmates puisqu'il s'est fait crever un œil justement dans la rue, alors par un tir accidentel hein, mais voilà, il a perdu la vue d'un seul œil. Et la suite, on vous en parle juste après. Call Me With Roses.

0: Oui, je l'ai dit, il a vécu dans la rue, c'est ça, quasiment 15 ans, mais en fait, voilà, on ne survit pas 15 ans totalement dans la rue. Il a fait des allers-retours, il a fait des allers-retours entre les institutions médicalisées, voilà, les asiles psychiatriques, tout simplement, où on le bourrait de médicaments. On avait passé la période des électrochocs, on arrivait sur cette période très médicamenteuse, et donc, dès qu'il allait un petit peu mieux ou un peu plus calme et il est retourné dans la rue, il était éjecté. Voilà, il a vécu toutes ces années 90 comme ça, jusqu'à ce qu'il soit identifié. Reconnu par une personne qui passait qui avait comme référence ce disque de Jackson C. Frank et qui a voulu l'accompagner dans les dernières années de sa vie, qui a été un petit peu un ange gardien, qui a voulu lui redonner un toit, qui a voulu lui redonner une raison de vivre et qui a enregistré quelques chansons. Et on va les entendre à la fin comme ce mystery qui va nous permettre de conclure assez rapidement cette émission Jackson C. Frank.
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Et c'était voilà, c'était mon temps. Hein. La voix est beaucoup plus épaisse à travers cette chanson Mystery. On est sur des enregistrements qui sont des enregistrements d'hôtel. Hein. On est vraiment sur du cassettophone ou à prendre les derniers soubresauts du talent de Jackson Cifran qui était tellement abîmé par la vie que on entend la peine. On n'entend plus la magie et le miracle de la création. Mais c'est assez impressionnant de voir que eh bien cette personne-là n'a jamais été vraiment on l'a diagnostiqué schizophrène paranoïde, mais en fait lui a dit tout simplement qu'il était en dépression à cause du trauma de son enfance et que ça n'avait jamais été correctement diagnostiqué, et donc on l'a bourré de médicaments toute sa vie alors qu'il avait juste besoin d'être accompagné pour vivre et survivre, dépasser le trauma de son enfance, ce qu'il a essayé de faire en musique, ce qu'il n'a pas pu faire dans la vie, ce qu'il n'a pas pu faire pour exister en tant qu'être humain. Et on a quand même ce témoignage de cet album absolument magnifique de Jackson C. Frank qui est sorti en 1965. C'était pour illustrer eh bien ce mois d'octobre, le mois de la santé mentale. Pour parler, je pense que chaque année, ce ne sera pas difficile de trouver un musicien qui ait exprimé à travers ses chansons toutes les difficultés qu'il a pu traverser. Et on va l'entendre avec, on va dire, la grâce qu'a pu récupérer de cette expérience Paul Simon, puisque Simon et Garfunkel ont repris en 65 justement le Blues Runs the Game. Qui est le titre de l'album de Jackson C. Frank. Et donc on va entendre la version des Simon & Garfunkel de Blues Runs the Game.

Simon Garfunkel avec Blues Runs the Game et c'était la reprise qu'ils ont faite en 1965 de Jackson Cifran qui venait d'enregistrer avec Paul Simon à Londres cet album Blues from the Run. Blues Run the Game tout simplement et c'était une manière d'illustrer ce mois dédié à la santé mentale. Il faut en parler, il faut le diagnostiquer quand on peut, il faut surtout être accompagné à toutes ces étapes là pour le connaître, le reconnaître et l'accepter aussi et la fête va remballer un petit peu plus en avance, mais on va laisser la place au bébé dinosaure derrière. La fête remballe avec un instrumental et c'est le groupe Long Distance Calling avec le titre Out There qu'on va entendre. Long Distance Calling qui est un groupe de post-metal instrumental bien évidemment allemand qui sera à l'affiche du West Hill le 30 et 31 octobre prochain à Valette, à côté de Clisson, à côté de Nantes, et ce sera une très très belle expérience quand on peut entendre le dernier album qu'ils ont sorti. Nous y reviendrons très bientôt sur ce dernier album de Long Distance Calling. La fête remballe et il y a toujours une citation du Joker pour nous accompagner. On ne devient pas lumineux en imaginant des figures de lumière, mais en rendant l'obscurité consciente.

0: Tu es bien sage ce soir. Ah, c'est bien ce qu'il me semblait. Les bébés dinosaures sont de retour sur Canal Sud 92.2. Et c'est votre émission de Rock 70s et de roucoulement et d'imitation de cris d'animaux préhistoriques, entre autres. Et donc, voilà, après. Avec peut-être dans les semaines qui viennent. Quelques absences, donc il faut qu'on foute le paquet là ce soir. Hein.
1: Eh ouais, ouais. Mais, ah, voilà, mais là, on sera là la semaine prochaine, le 11 octobre. On est le 4 octobre ce soir, et le 11 octobre, on reçoit Johnny Bambou, en espérant que ça ne sera pas le coup de bambou. Johnny Bambou, groupe toulousain, un peu Cajun. Voilà. Et le 18 et le 25 octobre, on peut le dire tout de suite aux auditeurs, les dinosaures ne seront pas à l'antenne, il y aura d'autres choses.
0: Voilà. Il est possible qu'on y soit le 18 si l'émission spéciale de la Foire des Ténèbres a lieu le 25. Mais
1: ouais,
0: dans le cas où elle aurait lieu le 18, on ne sera pas là ni le 18 ni le 25. Mmh. Voilà. Mais ça, on pourra en reparler la semaine prochaine.
1: Oui, on saura un peu plus. Eh bien, écoute, nous continuons jusqu'à la fin octobre, ou du moins jusqu'à notre dernière émission d'octobre, qui va arriver peut-être bientôt. Notre cycle Lynyrd Skynyrd. Écoute, on n'a pas encore passé leur reprise de Same Old Blues de J.J. Cale. Ou du moins, on ne l'a pas encore passé cette année. Et donc, on se l'écoute. C'était sur leur troisième album studio. Leur quatrième album studio, toutes mes excuses. Give Me Back My Bullets. Et voici donc Same Old Blues.

0: Lynyrd Skynyrd reprenant J.J. Cale.
1: Bon, je ferai passer la consigne.
0: Comme il avait déjà fait sur un des albums précédents.
1: Tommy
0: Boy est en discussion au téléphone. Alors, que se passe-t-il? Dis-moi tout.
2: On nous dit que le niveau est un peu faible.
0: Le niveau de quoi?
2: De niveau sonore.
0: Si c'est le niveau de ton micro, c'est normal. Hein. Le niveau est un peu faible. Merde alors. Moi, je me cale sur l'enregistrement de la clé. Puisque nous enregistrons nos émissions pour la rediffusion, n'est-ce pas? Donc, là, au niveau de la clé, on sature, quoi. Donc, là, on t'entend pas, mais c'est normal, je t'ai coupé ton micro. Voilà. Donc, oh là, ça y est, là, ça sature, tu vois.
2: Soit on sature, soit c'est ceinture.
0: Donc, je sais pas trop quoi faire, là. Ou alors, on baisse le niveau d'enregistrement et on monte les potards.
2: Eh ben, écoute. On s'est écouté Same Old Blues, un morceau de J.J. Cale repris par Lynyrd Skynyrd, qui aimait bien J.J. Cale. Ils ont fait deux reprises.
0: Oui, ils avaient déjà fait
2: de Call Me The Breeze,
0: Call Me The Breeze, voilà. Ouais. Sur un album précédent.
2: Non, sur le deuxième. Ça, c'est le quatrième.
0: Oui, donc un album d'avant.
2: Ah oui, un album d'avant, oui, c'est pas juste avant. Mais ok.
0: Sur un album précédent, monsieur.
2: Ah oui, j'avais pas bien entendu.
0: On
2: est sourds, nos auditeurs sont sourds.
0: Tiens, égraine-moi la discographie de Betty Davis, je te prie.
2: Alors, il y a eu un premier album, un deuxième album, un troisième album.
0: Un quatrième album perdu.
2: Voilà, elle était en short assez court.
0: Oh oui, elle avait des tenues extrêmement... suggestive.
2: Sur le troisième, elle est dans une espèce de combinaison de linge.

0: là, voilà. Et elle se roule par terre en écartant les jambes.
1: Ouais, en gros, c'est ça, voilà. Et sur la couverture de la première édition de celui qu'on va s'écouter, elle était allongée sur un lit, me semble-t-il, pareil, en sous-vêtements. Bon. Alors, Betty Davis, on sait que c'était la tigresse du funk qu'elle provoquait beaucoup, qu'elle ne respectait aucun code, qu'elle ne respectait pas non plus les codes du business, hein, faut bien l'avouer, qu'elle écrivait elle-même ses morceaux. Alors, elle les écrivait pas, elle les chantait à ses musiciens, qui ensuite reproduisaient très fidèlement toutes les mélodies qu'elle pouvait faire, voire les percussions qu'elle mimait, etc. Donc, elle faisait sa propre musique, elle était mariée un temps avec Miles Davis. Elle a épuisé le pauvre Miles Davis, elle l'a quitté au bout d'un an. Elle aurait eu des liaisons avec d'autres grands noms comme Jimi Hendrix par exemple. Et puis surtout, elle a sorti 3 albums monstrueux, mais qui n'ont pas eu le succès qu'elle méritait. Parce que, alors, comme pour résumer, la formule c'était trop funk pour le public blanc et trop hard pour le public noir. Parce que c'est du hard funk, effectivement, très musclé, très agressif et totalement hypnotique. Mais une de ses caractéristiques aussi, c'est qu'elle a eu 2 albums perdus. Alors, il y en a un qui s'appelait Is It Love or Desire, enregistré en 76, qui aurait été son 4e, et qui n'est sorti, lui, je crois, qu'en 2009. Et puis, il y en a eu un autre, qu'elle a enregistré en 79, et qui s'appelait, alors, qui a eu différents noms, mais dans cette édition-là, ça s'appelle Crushing from Passion. Et celui-là a été édité en 95, en CD, au Japon, figure-toi. Et beaucoup plus tard, en 2021, en vinyle. Donc là, j'ai la première version vinyle de cette réédition, donc, du ce qui aurait été le 5e album de Betty Davis. Elle a presque autant d'albums perdus que d'albums réellement sortis, quoi. Bon, ce qui est assez triste quand même. Et puis on avait raconté, la semaine dernière, là, que elle avait participé au festival Riviera 76, au circuit du Castellet. Qu'elle comptait un peu là-dessus pour relancer sa carrière, parce qu'il y avait un film qui devait tourner lors de ce festival, diffusé mondialement, et que bien sûr, ça a été un fiasco financier, ce festival. Et le film n'a jamais vu le jour. Et donc, la carrière de Betty Davis en 76, complètement déclinée. Mais bon, c'est clair qu'elle ne faisait rien non plus pour lisser les pompes du business dans le sens du poil. Et donc, sur cet album-là, alors je ne l'ai pas écouté en entier, je l'avoue, j'écoutais qu'une face. Elle s'est quand même sérieusement adoucie. En an 79, bon, elle n'a plus tout à fait la même rage. Elle est entourée de musiciens tout à fait respectables, voire mythiques, parce qu'il y a quand même Herbie Hancock, par exemple. Il y a les Pointer Sisters, qui l'avaient déjà accompagnée sur d'autres enregistrements. Il y a son fidèle Carlos Morales, là, qui était... un gars, je pense que c'est avec lui qu'elle jouait lors du festival Riviera 76. Il y avait Herbie Hancock, oui je l'ai dit, Martha Reeves, bref, des grands noms qui étaient là pour enregistrer avec elle cet album. Mais il n'est jamais sorti, donc il n'a vu le jour qu'en 95, puis maintenant en 2021, sur le label Light in the Attic, avec l'accord de Betty Davis, qui était encore vivante à l'époque, et qui a donné son aval à cette réédition. Donc, on va écouter le meilleur morceau de la première face, et puis la semaine prochaine, le meilleur morceau de la deuxième face, comme ça. Sur la première face, il n'y a pas photo, le premier morceau est le meilleur, et c'est le plus péchu, et le plus dans l'esprit Betty Davis des 3 premiers albums. Donc, celui-là, je vais attendre la deuxième face, mais je le conseille plutôt aux fans quand même. Et les autres qui ne connaissent pas Betty Davis, les 3 premiers ont été réédités, il faut sauter dessus. Donc on s'écoute un extrait de cet album perdu, Crashing from Passion, enregistré en 79, le morceau Quintessence of Hip, qui est tout à fait dans l'esprit du Betty Davis des débuts.

Nous faisons tout à la fois, c'est pas grave. C'était donc Betty Davis, la reine du funk, qui vous déchirait les oreilles. Et Sylvain va sans doute un jour ou l'autre nous reparler de ce désastreux festival de la Riviera, mais qui nous a valu, grâce à la restauration inattendue des pellicules gardées pendant 50 ans dans une cave, quelques images animées de Betty Davis de l'époque. Alors, sans plus de détours, on va se passer un petit morceau de ZZ Top, du ZZ Top tardif, mais c'est toujours dans notre hommage au batteur, la Frank Beard. C'est un album qui doit dater de, alors les caractères sont trop petits, 1996. Il s'appelle Rhythm In, et on va passer le morceau du même titre, Rhythm In, qui, comme son nom l'indique, il y a du rythme, il y a de la batterie.

0: c'est un morceau laid back, mais plein de groove.
1: Ah, de guitare, de batterie, de tout. Et c'était en 96 où ZZ Top se vantait de revenir à the fine ZZ Top tradition. Après, tu sais, une fin des années 80 où ils étaient passés un peu au synthé, à des machins un peu plus...
0: Oui, avec un certain succès commercial, et par ailleurs. Bon, eh ben on va s'écouter maintenant quelqu'un qu'on a quand même assez souvent passé. Et en tout cas pour ses premiers albums, Hubert Félix Stéphane. Alors presque tout le monde doit être au courant maintenant, il entame sa dernière tournée, puisqu'il atteint une maladie incurable. Et que donc les médecins lui ont dit oh, il faut qu'il continue la musique, ça va le. C'est ça qui lui permettra de tenir plus longtemps. Alors il a décidé d'organiser une tournée d'adieu assez longue, hein, sur plusieurs mois, qui a démarré hier, je crois, qui se finira au mois de mai ou quelque chose comme ça, de l'année prochaine. Mmh. Il passera à Toulouse, hein, au Zénith, c'est en avril, fin avril, 24 avril je crois, enfin par là. Bon, nous on a nos places, mais si vous en voulez, je pense qu'il faut se dépêcher. Mmh. Parce qu'il se remplissait très vite. Et là, les places de plusieurs concerts sont déjà épuisées, hein, sur pas mal de concerts de la tournée. Parce qu'il a un following quand même très fidèle. Et puis il était revenu un petit peu dans les médias il y a quelques années, La Cruelle des Morts, là, c'était vers le milieu des années 2010. Là, il était redevenu un peu, il était plutôt devenu un peu un artiste médiatique qui passe à la télé, dont on parle dans les radios. Alors que bon, pendant une bonne partie de sa carrière, il était un peu blackouté, quoi. Trop bizarre, trop allumé. Un peu trop anard aussi, j'imagine. Donc, c'est quelqu'un qui, quand même, a bercé toute une génération. Et j'en fais partie. Et donc, ça m'émeut un peu, quand même, je dois dire. Alors, on va s'écouter du TFN dans les semaines qui viennent. Et revisiter, alors, surtout les premiers albums, quand même. Pour rester un peu, même si celui-là est un peu tardif, c'est le troisième. Et c'est déjà 1980. Et il n'y a plus le groupe Machin. Les magnifiques Machins. Les rois du folk délirant. Il reste Tony Carbonaré quand même, qui est resté avec Tiffen pratiquement pendant toute sa carrière, enfin une longue partie de sa carrière en tout cas. C'est l'album qui s'appelait Hubert, Félix ou Tiffen, point d'interrogation, de l'amour, de l'art ou du cochon. Dans lequel, bon, il n'y a plus Machin, du coup le côté folk barré disparaît un petit peu. Et ça devient par moments en tout cas un petit peu plus musclé, et à d'autres un petit peu plus... je sais pas trop comment dire, un peu plus, encore plus bizarroïde, on va dire. Toujours des titres incroyables, du genre Vendôme, Cardinal Snack, Groupie 89, Turbo 6, L'Agence des Amandes de Madame Muller, ça c'est très beau. Comme un chien dans un cimetière, voilà, ça c'était la poésie de Tiffen. Là on va s'écouter le morceau qui ouvre l'album, Psychanalyse du singe, où il décrit parfaitement ce qui l'a motivé dans sa carrière. Je ne chante pas pour passer le temps. Je chante pour me rendre intéressant. Hubert Félix Stéphane, donc, en 1980, je pense, sur son troisième album, Psychanalyse du singe. Et ça se trouve par là.
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0: Psychanalyse du singe, c'était Hubert Félix Stephen sur son troisième album, en 1980, je pense.
1: Eh bien, écoute, la semaine dernière, j'ai passé du triangle. Alors, pour un peu mélanger la tête des auditeurs, Zizi Top, ils étaient trois et c'était bien carré. Triangle, ils étaient quatre et ils s'appelaient Triangle. Bon, c'est comme ça. Et c'est pas forcément toujours carré. Mais on a un auditeur qu'on connaît bien qui apprécie Triangle, qui a dit « Ah, c'était sympa de passer Triangle, ça m'a rappelé des souvenirs. » C'est vrai que Triangle est bien oublié. Donc voici, on avait passé la phase B d'un de leurs 45 tours tardifs, et qui s'appelait Bungalow. Maintenant, on va passer à la phase A qui s'appelle Banc du Square. C'est Triangle en 1973.

0: Oupla.
1: Eh ouais, on est tombé du banc, d'un coup. Triangle, banc du square, qui je pense ne figure sur aucun de leurs albums. Hein. C'était la fin de leur contrat avec, je sais plus, Pathé. Ensuite, ils ont fait un autre 45 tours autoproduit, et puis ils ont été définitivement oubliés.
2: Oui, oh.
1: Mais pas par tout le monde.
2: Non, puis on voit quand même pas mal de disques traîner hein, dans les brocantes. Ils ont dû éditer pas mal d'exemplaires à l'époque quand même.
1: Ah, c'est les deux grands succès, c'était Viens avec nous et Ils viendront la nuit. Mmh. Bon, et puis peut-être Les brumes de Chatou aussi.
2: Eh bien, quelqu'un qui n'a pas eu de succès, même dont les disques ont été envoyés au pilon, donc il avait peu de chance d'en vendre beaucoup, Alain Kahn. Alain Kahn. Alain Kahn, alors c'est une association d'idées qui m'a fait penser à lui. Tu sais que Catherine Ringer est morte il n'y a pas longtemps. Mmh. Alors Catherine Ringer, ça m'a fait penser à Fred Chichin. Fred Chichin, on l'a passé, Fred Chichin, avec Albert et sa fanfare polyurcétique, car il participait à cet album.
1: Il participait à Albert et sa fanfare polyurcétique. Ah ouais,
2: oui,
1: dis donc.
2: Il est même sur la couverture, on le voit. Alors parmi toute une horde de musiciens, tous un peu déguisés, maquillés. C'est un album concept complètement barré. Hein.
1: Oui,
2: mais il y participait.
1: Il est dans un coin, ouais.
2: À vérifier, je ne sais pas sur quel morceau il joue, hein, mais il est dans la bande. Et puis Fred Chichin a aussi joué avec Alain Kahn dans le groupe Gasoline. Alors, Gasoline a sorti deux 45 tours et il ne figure pas sur les 45 tours. Le groupe est né vers 78, ça a duré 3 mois, 4 mois. Ils sortent deux 45 tours, paf, ils disparaissent, ils splitent plus ou moins. Et ils se reforment dans la foulée 15 jours après avec les deux frères Chichin et Alain Kahn aux vocaux. Et ils commencent à travailler sur des morceaux, ils ont tourné, hein, ils ont fait quelques concerts et tout. Et ils ont travaillé sur des morceaux qui plus tard seront enregistrés par Alain Kahn sur son troisième album, je pense. Mais alors, apparemment, les gars étaient prêts à l'accompagner hein, pour le disque, mais ils ont su que ça sortirait sous son nom à lui et pas sous le nom de Gasoline. Alors ils ont dit, oh ben non, ils se sont barrés. Et puis Fred Chichin a fondé l'année d'après, Tamatsuko. Ce qui n'était pas forcément une mauvaise chose. Il a peut-être eu raison. Alain Kahn, le pauvre, lui, hein, on le sait, il a eu un destin assez tragiquement mystérieux puisqu'il a disparu. Et que son troisième album a été envoyé au pilon parce qu'il contenait un morceau qui faisait référence à Hitler. C'était de l'humour noir, évidemment, mais bon, voilà, ça n'a pas plu au censeur. Et dans ce premier album, là, bon, ça va, c'est juste que le titre, c'est « Heureusement en France, on ne se drogue pas ». Et alors, bon, celui-là aussi, il a été plus ou moins censuré. Voilà, bon, il est un peu autodestructeur, hein, Alain Kahn. Et alors, il y a quelques morceaux de cet album qu'on n'a toujours pas passé, hein, il date de 75. Et apparemment, on n'a jamais passé Monet Monet, qui est un morceau qu'il a co-signé, hein, avec Laurent Thibault, qui devait être son guitariste, me semble-t-il, ou son bassiste plutôt. Et c'est un des morceaux rock de ce disque, par ailleurs un peu barré, où il y a un petit peu de tout au niveau stylistique, mais c'était quand même le début de sa période glam. Rappelons qu'avant il avait sorti des 45 tours de variété, et que même mon frère avait un 45 tours d'Alain Kahn, c'est dire. Alors c'était un fan de Nicolas Perrac, de, je sais pas moi, tous les grands noms de la variétoche française du début 70s. Et ben Alain Kahn faisait partie visiblement des gens qui vendaient un peu quand même à cette époque-là, puisqu'il se retrouvait dans la collection de disques de mon frère, qui n'était pas si énorme que ça quand même. Je l'ai récupéré, le 45 tours, c'est de la variétoche, c'est pas d'intérêt.
1: J'en ai un comme ça aussi, on le trouve bon. Dans les piles de 45 tours à bas prix. Voilà. En cherchant longtemps, hein. Mais parce que il y en a moins que d'Alain Chanfort, par exemple.
2: Oui, c'est sûr. Ouais. Ça c'est quand même sûrement moins bien vendu aussi. Donc Alain Kahn, il faut plutôt s'intéresser à ces trois disques, hein, parce que bon, même s'ils sont tous assez barrés et parfois même expérimentaux, ils sont tous quand même très prenants. Et c'était un personnage quand même étonnant. On en reparlera sans doute. Bientôt, là on s'écoute le morceau Monet Monet, donc sorti en 75 sur son disque Heureusement en France, on ne se drogue pas.

0: Ça gratouille un peu le vinyle. Hein.
1: Ah, c'est le charme du vinyle.
0: Monnaie, donc, par Alain Kahn sur l'album. Heureusement, en France, on ne se drogue pas.
1: Ouais, vous m'excuserez, je suis un peu enrhumé.
0: Oui, alors, fais gaffe de ne pas éternuer à l'antenne, hein, parce que là, tout va exploser.
1: Ah oui, tous les potards pètent, ça,
0: alors,
1: c'est
0: là,
1: sûr.
0: Alors là, ça, c'est sûr. Hein.
1: Non, mais... Ouais, en tout cas, voilà, donc tu nous as passé bonnet, c'est ça ?
0: Bonnet.
1: Oui.
0: Eh ben, bonnet M.
1: Voilà, allez, dans ce 47 tours.
0: Oh putain, on aura tout vu. Alors attends.

0: Bonnième, donc. Tommy Boy est en train de s'expliquer au téléphone avec un auditeur sur cette programmation audacieuse. Rasputin, donc, par Bonnième, c'est un tube absolument énorme.
1: Alors voilà, effectivement, l'auditeur a dit ça un peu plus brièvement. Hein. C'est de la merde. Ben oui, quelque part.
0: C'est du disco. D'accord.
1: C'est du disco totalement opportuniste. Et en plus, c'est plagié. C'est-à-dire que... alors, pas le refrain, le rara Rasputin, mais toute la mélodie des couplets est traditionnelle, en fait. Et ben, on va laisser les auditeurs... Alors, l'auditeur qui nous a appelé, je vais donner une petite indication... Vous autres, vous allez vous creuser la tête et peut-être retrouver avec Shazam, je ne sais pas, quel est le morceau traditionnel qui remonte au milieu du 19e siècle, hein, qui est en fait la source de ce truc, même si Bonnième a toujours vigoureusement nié et a toujours dit « mais non, c'est un hasard, ça ressemble en fait, bon, ok,
0: enfin,
1: on verra ».
0: Bonnième, c'est-à-dire le producteur, quoi.
1: Oui, alors, si tu regardes sur Wikipédia, il y a une des chanteuses qui un jour a dit « oui, alors en fait, oui, c'est vrai, c'était un morceau, gna, mais alors on a acheté les droits à quelqu'un là-bas, que, enfin bref, ouais bon. ».
0: Voilà. C'est un groupe un peu préfabriqué. Hein.
1: Totalement.
0: Bonnième, mais les deux chanteuses chantaient vraiment, et chantaient vraiment sur scène aussi, et étaient de très bonnes chanteuses.
1: Oui, oui.
0: Le gars, par contre, faisait du playback. Hein.
1: Et puis la troisième nana qu'on voyait à moitié à poil sur la couverture.
0: Eh bien, celle-là.
1: Elle ne devait pas chanter non plus.
0: Enfin, moi, je n'en ai jamais vu que deux. Hein, mais,
1: ah, il y en a trois sur les couvertures.
0: Ah
1: oui, j'ai regardé attentivement. Et ouais. Je peux même te dire que. Curieusement, elles sont beaucoup moins habillées au début, et au fur et à mesure que tu progresses à la discographie de Bonnième, c'est un striptease à l'envers, elles se rhabillent de plus en plus, ce qui fait que vers le troisième album, elles sont décemment vêtues, alors que sur le premier, elles sont en lingerie,
0: leur tenue,
1: empilées les unes sur les autres.
0: Ça fait beaucoup pour leur popularité, hein, ça c'est clair. Mais quand même, c'était une flopée de tubes assez imparable. Hein.
1: Ils ont été efficaces, et Rasputin... qui raconte l'histoire de Rasputin, hein, sur un ton plutôt louangeur. Il l'appelle Russia's Greatest Love Machine. Voilà un mec qui prenait son pied et qui, en plus, avait convaincu la tsarine qu'il allait guérir son fils. Tu sais, qui était hémophile, comme la plupart des garçons là, dans la dynastie des Romanov. Et bon, bref, la plupart des gens ont une image assez négative, à raison sans doute de Rasputin, mais la chanson en fait une espèce de Don Juan. Donc ça avait un petit côté, un petit parfum de scandale qui fait qu'en Russie, ce morceau a eu beaucoup, beaucoup de succès, de façon un petit peu, comment dire, souterraine. À l'époque de l'Union soviétique, hein, c'était 78.
0: Il termine en disant « Ah, those Russians !» C'est les derniers mots de la chanson, t'as pas fait gaffe ?
1: Those Russians, ouais.
0: Et donc, ils faisaient des reprises quand même étonnantes. Je rappelle qu'ils ont repris Exuma. Ça fallait le faire quand même.
1: Et la phase B de ce 45
0: Creedence,
1: tours,
0: aussi.
1: La phase B de ce 45 tours, c'est un morceau de Creation.
0: Et Creation, voilà.
1: Creation qui est quand même beaucoup plus obscur encore. Et on souhaite aux gens de Creation d'avoir touché plein de royalties parce que chaque fois qu'ils vendaient un Rasputin, un 45 tours, ben ils vendaient Painterman de Creation.
0: Donc
1: voilà.
0: C'était un groupe étonnant quand même.
1: Un groupe britannique des années 60 qui, à une époque, aurait pu peut-être rivaliser avec les Who, mais enfin bon, qui a disparu trop tôt.
0: Il est temps de se nettoyer les oreilles quand même.
1: Ouais, vas-y, nettoie les oreilles.
0: Avec un morceau que tu vas reconnaître, j'en suis sûr, par Tim Curry, qui est mort aussi, lui, récemment. Le Frankenfurter du Rocky Horror Picture Show, on ne va pas revenir dessus. Mais là, on va s'écouter un extrait d'un de ses albums solo, de son premier album solo. Enfin, de son premier album. Il a une carrière assez courte, il a fait 3 disques. En tant qu'artiste, donc solo. Et ça, c'est le premier album, je crois, si je me souviens bien. Moi, j'ai le deuxième, qui est pas mal, qu'on a déjà passé dans l'émission il y a longtemps. Le premier s'appelait Red My Lips en 78. Et alors, il y avait du beau monde, attention. Il y avait Nils Lofgren qui était à l'accordéon. C'est pas rien.
1: L'accordéon.
0: Dick Wagner à la guitare, mon petit gars. Bob Ezrin à la production. Avec Bob Babbitt, qui était un mec qui a joué de la basse avec tout le monde, y compris Alice Cooper, paraît-il. Et d'autres gens aussi, d'autres requins de studio prestigieux, disons. Donc Dick Wagner, Bob Ezrin, quand même, c'est pas mal. Et une reprise, dont je ne dirai pas le titre, évidemment, et que tu vas reconnaître. connaître sûrement assez rapidement. Hein, un morceau qui colle tout à fait à l'esprit des bébés dinosaures, hein, faut bien l'avouer. Donc, Tim Curry en 78 sur son premier album Read My Lips.

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0: Et oui, Tim Curry reprenait. Tommy Boy a reconnu au bout d'environ 3 secondes.
1: La paléontologie règne.
0: Brontosaurus, bien sûr, de The Move.
1: Voilà. Eh bien,
0: c'était son premier album, je me rappelle voilà. Quand même, Read My Lips, de Tim Curry en 78.
1: Eh bien, donc cette mélodie là qui fait tan tan tan tan tan tan tan tan tan tan tan tan tan tan tan, il faudrait le faire avec les paroles. Alors les paroles, ce serait quelque chose comme Uskudar Giderekin, et puis ça continue comme ça. Ça s'appelle Uskudar Giderekin.
0: Oui.
1: C'est turc, bien sûr.
0: Et oui.
1: Voilà, ça veut dire en allant à Uskudar. Uskudar est de nos jours un faubourg d'Istanbul. Mais
0: c'est une mélodie qu'on a l'impression d'avoir entendue toute notre vie, et même ouais. Avant de connaître Boniem.
1: Et ben oui, de fait, cette chanson a dû être écrite vers le milieu du 19e siècle, à l'époque de la guerre de Crimée. Et c'était, je crois, pour se moquer du fait que le sultan avait imposé aux fonctionnaires de porter des vêtements occidentaux. Des vestons et des pantalons et choses comme ça, ce qui n'était pas la manière turque au 19e siècle. C'était, tu vois, c'était avant Kemal Atatürk, hein, déjà. Il y avait des efforts d'imiter les Occidentaux pour se moderniser, en Turquie, comme dans notre pays. Bon. Et voilà, c'est l'histoire, je ne sais plus, il perd son pantalon en allant à Uskudar. Bon, Uskudar, à l'époque, c'était de l'autre côté du Bosphore, c'était un peu loin. La chanson était probablement plus ancienne que ça encore. Il y a des gens qui disent oui, mais la mélodie a été repiquée à une mélodie traditionnelle des Balkans.
0: On
1: la trouve
0: ouais.
1: Un peu partout. Elle a été reprise dans les années. Alors, elle a été reprise bien sûr par Ayla, je ne sais plus comment, enfin, la chanteuse préférée de Kemal Atatürk. Et je retrouverai son nom si vous voulez, puis j'essaierai de le prononcer correctement, ça c'est plus dur. Et dans les années 50, par Offa Kitt,
0: ah oui.
1: Qui était une chanteuse américaine qui chantait un peu de tout. Et donc la mélodie est connue, oui. Elle a été reprise aussi par un gars qui faisait de la musique yiddish dans les années 1930, qui s'appelait Brandwein. Bon, bref, du coup, tu sais plus d'où elle sort, mais c'est turc au départ. Et donc, on va s'en écouter une version rock psychédélique turque de 1968 par le groupe Regal Saz Heyeti. Et donc, voilà, Uskudar Giderekin.

0: Voilà, psychédélique, oui, rock, peut-être un peu moins quand même.
1: Oui, c'était un peu jazz,
0: Hein.
1: oui.
0: Après, la mélodie, quand même, ils l'ont nettement simplifiée, je trouve, par rapport. Enfin,
1: Oui, elle est un peu
0: les
1: plus.
0: Bonnieks l'ont nettement simplifiée
1: Ouais.
0: et ils l'ont rendu plus immédiatement tubesque, on va dire.
1: Ouais, ils ont pas gardé tous les petits mélismes là que tu as dans le truc oriental, quoi, parce que ça l'est quand même. Mais bon, alors à la fin de l'émission, on aura une rubrique fromage de chèvre et je vous passerai une version récente, mais très folk turque de la même chanson. Hein, voilà, pour les puristes.
0: Rassurez-vous, maintenant c'est la rubrique
1: Sylvain
0: Digit.
1: sera parti.
0: Je vais partir à l'heure ce soir.

bon, je vais peaufiner d'ici peu mes anecdotes sur l'enregistrement de l'album blanc et de Abbey Road après la lecture du bouquin de Joe Fenwick. Mais on n'en est pas encore là. Là, c'est le jingle Dig It avec les Beatles. Hein. Mais surtout un hommage donc à l'émission et au fanzine du même nom, Drive par Gilda, qui est l'émission qui sévissait sur Canal Sud.

0: Et on s'est dit, bon, allez, on va acheter un œuf Kinder pour leur faire plaisir. Tu te rappelles, c'était le chanteur qui demandait un œuf Kinder. Et il a sauté de joie. Il a ouvert la lue.
1: Et le jouet, dépioté. C'était quoi?
0: Et le jouet, je ne me rappelle plus. Mais il a joué avec pendant au moins 5 minutes. Enfin, bon, c'était un gars assez spécial. Alors rappelons qu'après, il a fait de la tôle pour détournement de mineurs.
1: Ah ouais.
0: Mineurs au masculin. Et qu'il en est ressorti. Et les cyniques sont repartis de plus belle avec un album qui était. Qui était excellent, je me souviens, qui s'appelait Living is the Best Revenge. Et ils ont continué encore à sortir quelques disques. Je pense que maintenant c'est fini. Hein. Rappelons que le guitariste avait aussi un label Get Hip, qui était quand même un grand label du garage hein, des années 90. Et les Cynics, on va s'écouter l'album, le troisième album, dont Tatane avait dit « Oh là là, putain, c'est devenu du hard rock ».
1: Car ça avait ce côté-là.
0: Ils avaient musclé un peu le son.
1: J'ai vu en concert à Bordeaux quelques années plus tard.
0: Ils avaient musclé un peu le son, effectivement. Les deux premiers sont plus Garage 60s, l'orgue, le son de guitare un peu plus aigu. Là, un peu plus,
1: ils ont accompagné leur époque et le virage vers le heavy punk.
0: Oui, tout à fait. Ouais, ils ont même été un peu précurseurs de ça. Et puis, ils le faisaient avec une énergie et une rage quoi qui était quand même assez phénoménale et sur scène c'était aussi un sacré spectacle les Cynics.
1: Bonne chanson aussi quand
0: même. Et puis il y avait des tubes. Ouais. Et puis quand il manquait de tubes, il faisait des reprises de tubes. Parce que là on va s'écouter une version de Cry Cry Cry, un morceau des Unrelated Segments, qui est un de ces groupes obscurs de Garage 60s qu'on trouve dans les Back from the Grave. Et dont ils ont fait une version alors totalement magnifique, avec sans doute un des cris les plus incroyables de l'histoire du rock'n'roll. Et donc c'est sur l'album du même nom, Rock'n'Roll, sorti en 80... Ah, faut que tu vérifies, je n'ai pas la date sous le nez, là. 90, 91, un truc comme ça. 90, sorti en 90, sur leur propre label, hein, Get Hip. Et donc un des grands, je pense, un des grands albums du garage rock, du revival, disons, garage rock des années 80-90. Les Cynics, donc, avec... Cry, cry, cry sur l'album Rock'n'Roll.

0: Ah, c'est sûr qu'ils avaient musclé leur jeu, comme aurait dit Aimé Jacquet. C'était les Cynics, donc, sur leur troisième album, Rock'n'Roll.
1: Ah, c'est grand quand même.
0: Ah, ça fait plaisir de leur écouter. C'est toujours aussi énorme. Oui.
1: Voilà, eh bien, écoute, on va s'écouter une petite nouveauté, puisqu'après tout, Digit, ce qu'il y avait de supérieur à Digit par rapport au bébé dinosaure, c'est que ça passait des nouveautés. On apprenait des choses. Alors que les bébés dinosaures, à nous, on est comme un disque rayé, si tu veux, tu vois, pam, hop, et on refait tout le temps le même sillon, 68, 76, et puis à la fin de 76, pam, hop, ça saute et ça revient à 68. Mais là, on va passer à un morceau de 2026 par les Taxi Girls. Alors, c'est pas le groupe Taxi Girl qui a eu existé il y a longtemps, à l'époque du pop français. Non, non, c'est Taxi Girls au pluriel, c'est un groupe de Montréal qui fait du power pop en anglais. Et qui sort en tout cas en Europe sur le label Wild Honey Records, un label italien. Les gens qui organisent plein de choses à Bergame et tout ça, qui sortent aussi plein de groupes italiens de punk, pop punk, power pop, des choses comme ça. Les Taxi Girls, c'est dans le power pop vitaminé, le pop punk si tu veux. Et le morceau qu'on va passer s'appelle quelque chose. Alors attends, je regarde. Auto Hysterics. Voilà.

Merci beaucoup. À la guitare, côté jardin, Sofiane Yayaoui. À la basse, Jeff Assis. Au clavier, Christopher Borde.

saxophone, Fred Castard. À la batterie, Bruce Sherby. À la guitare, côté court, Lucas Tiefel.

0: Et oui, Hubert Félix Stéphane encore, bien sûr, avec son morceau le plus connu, La fille du coupeur de joint, qui joue toujours en conclusion de ses concerts. Et là, c'était un concert assez récent, de 2023, au Festival Interceltique de Lorient, pour sa tournée Replugged. Il avait fait une tournée en 2021, qui était la tournée Unplugged, où il était joué avec sa guitare acoustique et puis 2-3 musiciens. Et là, il avait rebranché l'électricité, et ça s'entend, hein, avec son fils à la guitare. Et donc c'est sûrement cette formation-là qui devrait assurer la tournée 2026-2027, qui sera donc sa dernière tournée, comme on l'a dit tout à l'heure. En attendant, tu nous as calé du Turc encore, c'est ça?
1: Oui, mais il faut... Attends, c'est le fromage de chèvre, là.
0: Ah, ouais. C'est le fromage de chèvre, d'accord. Donc il faut le jingle. Alors, ouais. Attends, on va essayer de le trouver.
1: Ah, si tu me trouves le jingle, c'est génial, parce que sinon, les deux sur la même clé...
0: Là, tu promets de pas chanter, hein?

Eh bien, écoute, j'avais promis une version un peu plus dépouillée, hein, parce que la version jazz de 1968 était quand même un peu surprenante, de Huskudala Gidaliken. Et ben voilà, on en a une de 2021 que j'ai récupérée sur Internet par un duo ou un trio qui s'appelle Yassine Alaoui Music et qui fait donc la musique orientale façon... façon authentique, là, avec une percussion et un saz, hein, tu sais, l'espèce de guitare turque. Sans plus de commentaires, on va se réécouter Huskudala Gidaliken, en version courte.

Eh bien, c'était donc Skudala Gidelekin dans une version dépouillée. Chanson traditionnelle turque. Enfin, oui, chanson ancienne en tout cas turque. On vous le rappelle, c'est aussi connu sous le nom de Katibim. Pour, si vous trouvez un truc qui s'appelle Katibim mais qui ressemble, c'est juste un autre titre, c'est une autre partie du texte. Qui veut dire mon secrétaire, je ne sais plus pourquoi, parce que c'est ces histoires de fonctionnaires ottomans. Bon. En tout cas, les bébés dinosaures, c'est en train de se terminer, puisque je vous rappelle que les bébés dinosaures passent tous les dimanches sur Canal Sud, ou presque tous les dimanches, hein, sur Canal Sud, de 21h30 à 23h. Canal Sud, c'est sur 92.2 MHz dans la région toulousaine, c'est dans le monde entier, grâce à nos amis comme notre auditeur qui nous a téléphoné ce soir. Par la magie internet, donc on peut par exemple se brancher sur le site internet de Canal Sud qui est www.canalsud.net et là il y a un coin du site qui dit écoutez-nous et on clique et on peut écouter la radio en direct partout dans le monde. On peut aussi le faire grâce à tous les bons services d'écoute de radio par internet qui proposent Canal Sud, il y en a. On peut aussi nous écouter par les mêmes méthodes, c'est-à-dire soit 92 MHz, soit internet. 8 jours après l'émission d'origine, il y a une rediffusion les lundis de 15h30 à 17h, qu'on se le dise. Après, si on n'est pas ponctuel et qu'on veut écouter l'émission n'importe quand, en petits morceaux dans son lit, on peut très bien récupérer le MP3 et se faire un podcast, on peut très bien aussi se l'écouter en streaming. Les enregistrements de l'émission sont disponibles sur le site. Il faut aller sur le site de Canal Sud, il y a une page d'accueil, sur le côté à droite, il y a une grande colonne sur Nouvelles des émissions, et on descend et on trouve les bébés dinosaures, on clique là-dessus, et on tombe sur la dernière émission en date, et puis encore en continuant, on peut trouver assez facilement les émissions précédentes. Alors remonter longtemps dans le temps peut prendre un peu plus de temps. Il y a quand même plus de 700 fichiers sur le site de Canal Sud avec des enregistrements MP3 des bébés dinosaures. Donc il y a le choix, mais il faut chercher un peu. Donc vous retrouvez une partie de ces renseignements sur la page Facebook des bébés dinosaures. Mais assez parlé des bébés dinosaures, on va parler un petit peu de l'actualité musicale toulousaine. Alors pour ce qui nous intéresse, c'est plutôt le rock, c'est vrai, hein, on va pas se le cacher. Et je vous rappelle qu'il y a un très bon site pour ça qui s'appelle Distorama. Il suffit de taper Distorama ou Distorama Toulouse sur votre moteur de recherche préféré. Vous tomberez sur le site, il faut chercher un peu, il y a un calendrier qui est bien fait et qui vous donne la plupart des dates des concerts qui sont prévus pour le mois dans les différents bars rock toulousains. Alors c'est rock au sens très large, hein. Il y a de l'électro, il y a du métal, il y a du post-rock. Par exemple, demain, lundi, alors ce soir par exemple, vous avez raté les Slocs. Les Slocs, si vous aviez écouté After chez Eddy jeudi soir, vous auriez été au courant et vous seriez allé au Ravelin. Et vous n'auriez pas écouté notre émission peut-être, puisque c'était ce soir que les Slocs passaient au Ravelin, un groupe, rock garage italien. Sympathique, qui était à Toulouse pour enregistrer chez Swampland, si j'ai bien compris ce qu'ils nous ont raconté dans After chez Eddy. Après, After chez Eddy, je vous rappelle, c'est l'émission du jeudi soir à 21h30 sur les 92.2 MHz de Canal Sud, une émission cousine de la nôtre. Demain, lundi 5 octobre, John et Myrtle, qui font de l'indie pop, joue au Ravelin. Il n'y a pas grand chose d'autre. Si, il y a aussi du post-rock suisse et du post-apocalyptique de Tarbes, alors ça, j'ose pas, qui passe à la mécanique des fluides, okay, qui est un autre club toulousain qui est, je crois, du côté de la rue Paul Riquet ou de la place Paul Riquet. Le mardi, il va y avoir au Ravelin, où il y a décidément beaucoup de choses cette semaine, mardi 6 octobre, les Buenos Vampiros, qui font de la dream pop, ne me demandez pas ce que c'est, et le Constant Silk. Je vois marqué synthétiseur. Bon, alors là j'arrête parce que je suis plus compétent. Le mercredi 7 octobre, il va y avoir du punk au Ravelin avec Split System, qui sont les Australiens de Melbourne, et Asphalt.
Et puis, si vous voulez autre chose, il y a du indie rock et du power pasta rock. Qu'est-ce que ça veut dire cette étiquette? Au Little O'Clock, les Bleeding Noodles et Basil. Oui, ils sont faits pour être ensemble, hein, les nouilles au basilic, c'est très bien. C'est au Little O'Clock à partir de 20h30 le mercredi 7 octobre. Le jeudi 8 octobre, ah, le Ravelin, là, pour nos amis du psychédélisme des années 60, il y aura le Central Hashish Store. Ça promet. Et puis, en ouverture, Texarkana qui font du country. À 20h, comme toujours au Ravelin. À la mécanique des fluides, il y aura du heavy rock et du punk rock. Un groupe qui s'appelle Not Your Mother. I'm Not Your Mother. Le Bistrot du Coin, qu'on aime bien aussi, aura quelque chose jeudi soir 8 octobre, le Glod, qui fait du folk et de la chanson. Je vous signale aussi que le vendredi 9 octobre, pour ceux qui aiment un peu la musique en occitan, il y aura un groupe de polyphonie, mais de polyphonie moderne, c'est-à-dire plein de chanteurs, là, je crois que ce sont 8 chanteurs et chanteuses, ou 7, qui déclament des longs morceaux, c'est chanté, hein, en limousin souvent, qui s'appelle Abal. Et puis, ils seront suivis par Cridats, qui est un duo vielle à roue et électro, si j'ai bien compris. Ce sera au taquin. Maintenant, alors pour les gens qui veulent du rock un peu plus rock, il y a du métal à la mécanique des fluides, vendredi soir aussi. Il y a aussi au Bistrot du Coin un groupe de tribute, alors qui s'appelle RATM, et je ne sais pas à quoi ils font un tribute. Et au Ravelin, il y aura bien sûr quelque chose au Ravelin, Tony Gerano, mais là c'est décrit comme chanson alternative synthétiseur, hein, je crains un peu, et Josie Bazar, chanson approximative et cathartique. Écoutez, vous pouvez prendre vos risques. De toute façon, au pire, vous buvez une bière. Hein. Samedi, qu'est-ce qu'il y a? Toujours dans le cadre du Festival Occitania, Rémi Geoffroy, qui fait lui du trad, plus trad, avec des choses qui se dansent, du balletti, comme il dit. Mais ce sera balletti et festnoz, parce qu'il y a un autre groupe qui s'appelle Harry Wen, dont je présume qu'ils sont bretons. Tandis qu'au Ravelin, il y aura quelque chose samedi soir, bien sûr, aussi, qui s'appelle Volcaïne, qui se décrit comme rock français. Oula, ça faisait longtemps que je n'avais pas eu cette étiquette, finalement assez ordinaire. Je vais pas continuer sur la semaine suivante. Dimanche soir prochain, je crois pas qu'il y ait masse de choses. Il y aura, pour ceux qui s'intéressent au truc autour de la culture occitane, toute une semaine, enfin 4 jours d'événements à la cave poésie du 13 au 16 octobre. Mais là, bon, on aura le temps d'en reparler le 11. Et que dire encore, je vous rappelle aussi que le 15 octobre, c'est pas dans le Festival Occitania, mais c'est de l'Occitan quelque part aussi, le groupe Coucagne sera à l'église du Jésus, accompagné par un organiste, ou plutôt accompagnant un organiste pour une création musicale assez originale que je ne peux que recommander. Reviendra dessus le 11, mais il est possible que le 11 octobre, ces concerts, il y en a deux dans la soirée, soient complètement complets, parce que Coucagne, en occitan, a pas mal de presse internationale maintenant, ça commence à être un groupe qui fait son trou, si je puis dire. C'est un duo vocal, je vous le rappelle, avec du tum-tum, des tambours à cordes, et c'est très intéressant. On va peut-être se calmer sur les événements à venir. Vous rappelez qu'il y a toujours des choses à faire à Toulouse. Essayez de retrouver notre générique de fin, ce qui est parfois une entreprise, ma foi, assez dangereuse. Alors, tu vas te calmer, toi, oui. Et vous dire à la semaine prochaine, où nous nous retrouverons, Sylvain et moi, en tandem, en formation habituelle, avec un invité live, le groupe Johnny Bambou, qui est un groupe toulousain qui fait du Cajun en occitan, ou du Cajun en français aussi, hein, et qui nous fera un peu de retape pour ses productions. Ils viennent de sortir une nouvelle vidéo, semble-t-il, il y a 2 jours, je crois. Vous pouvez chercher Johnny Bambou sur Internet, sur YouTube. C'est assez énergique. J'aime bien. Hein. Ça vous met, le torboyau dans les oreilles. Et vous ne pourrez pas vous empêcher de danser sur la table.
Maintenant, je vous laisse quand même et je vous dis à la semaine prochaine. Alors, à la semaine prochaine, il faut que je monte le potard qu'il faut. Ça, c'est jamais le potard qu'il faut que je monte, mais c'est pas grave.

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